Mm-hmm.

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Avant de se lancer dans un concept album autour d'une ville, vaut mieux rien laisser au hasard. Sinon, on se fourvoie dans du gadget. Alors c'est sûr, t'en vendras des galettes. Mais c'est creux, c'est le néant. Avec une minutie documentaire, tu rentres dans ta ville. Ici, Gontard sur Misère, par la sociologie, par la psychologie, avec comme point d'appui la presse locale. Ici, le Dauphiné libéré, quintessence du rien, Poujadeau crypto-libéral. Pour remplir ma mission, j'individualiserai la ville, avec ses quartiers, ses clans, ses ressources économiques et ses notables. Il faudra planter le décor, bien sentir l'anatomie de la ville, battre sous nos doigts, photographier les crises, les enthousiasmes, puis les écroulements.

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2: Bonjour à toutes et à tous et bienvenue dans les tartines sonores à 7h, 8h et 19h10. Et aujourd'hui, je suis avec Elena et Johnny de l'association des amis de la Fondation de Seguin. Bonjour à vous deux.
3: Bonjour.
4: Bonjour.
2: Vous venez nous voir parce que dans le cadre de la Fête des Sciences, vous organisez une journée biodiversité à Varagne. Ça se passera le samedi 3 octobre. Est-ce que vous pouvez nous en dire un peu plus sur ce que là on va pouvoir retrouver?
3: Alors cette journée du 3 octobre, c'est un peu le fruit de plusieurs moments de travail qui a eu lieu autour d'un herbier créé par Paula Seguin, une des filles de Marc Seguin, qui a été débutée en 1872 et continuée, on imagine, par d'autres frères et sœurs et qui rassemble, c'est un herbier qui rassemble des spécimens vraiment super bien conservés depuis ce temps-là. Donc, des spécimens qui ont été ramassés autour de Varagne et un peu dans la région. L'idée de départ, c'était de numériser ce document pour le conserver, pouvoir le vendre. Donc, Emilien Bouteille est venu il y a un an et quelques pour le numériser. Et à partir de là, on a eu une résidence où Johnny Le Bigot a été invité en tant que plasticien scénographe à intervenir avec des publics divers. Ça a eu lieu du coup au printemps l'année dernière. L'idée, c'était que pendant cette résidence où il y avait Johnny Le Bigot, donc avec sa casquette artistique, il y avait Emilien Bouteille avec sa casquette naturaliste, en fait, on va dire, il est aussi entomologiste, c'était de recevoir des publics. Donc, on a eu le public d'Agrotech et un public de première du lycée Boissier d'Anglas en option art. Et c'était avec ces publics-là de, à la fois, faire un recensement et un comparatif de l'herbier avec les herbes de maintenant, les spécimens qu'on pouvait trouver en ce moment, et aussi de pouvoir leur donner une forme artistique. Et c'est là où Johnny, il a beaucoup intervenu.
2: Est-ce que tu peux nous dire rapidement, Johnny, comment justement tu as intervenu pour donner une forme artistique à tout ça?
4: Alors, j'ai joué, on dira, au directeur artistique. On a travaillé en fait d'abord avec Emilien Bouteille, donc botaniste, qui est aussi un peu artiste, sur une cueillette. À partir de cette cueillette, on a réalisé en fait un herbier par pression de calque. Et par ailleurs, avec l'ensemble des élèves, qu'ils soient en option art plastique de Boissy d'Anglas et du lycée Agrotech, on leur a demandé de proposer un acte artistique autour de la question botanique, autour de spécimens, autour d'œuvres. Alors, on a travaillé en même temps sur des coiffes. Ça, c'est un travail que je développe depuis plusieurs années, sur des sculptures en fait qui se portent. Et puis, donc à partir que d'éléments naturels. Et puis, à partir des compétences de chacun, on est parti notamment sur du dessin, sur du pastel, sur du crayon, sur du feutre. Et on a réalisé en fait une sorte d'installation, tout ça en 4 jours, pour la serre de Varagne qu'on a mis en jeu. En réalisant également d'autres types de séchage de plantes, en faisant écho, on dira, à la pratique traditionnelle de l'herbier.
2: Ok, donc ça a été un projet qui a mis un peu de temps quand même à tout faire. Il y a eu un bon moment quand même, je suppose.
4: Alors, c'était un projet sous forme de stage de 4 jours plein, avec donc un peu plus d'une quarantaine donc de jeunes lycéens, donc de seconde en agrotech et de première option art plastique de Boissy d'Anglas. Et puis là, cette semaine, en amont de cette journée du 3 octobre, et je crois aussi qu'il y a une journée ensuite le week-end du 10 et 11.
3: Voilà, il y a 2 jours, oui.
4: Et on a retravaillé avec des jeunes en option art plastique, là aussi en y intégrant de la peinture et encore un autre, d'autres modes, on dira, de création.
2: Et du coup, tout ça a amené à ce fameux samedi 3 octobre. qu'est-ce qu'on va pouvoir y trouver ce jour-là, si, en tant que spectateur, si on vient, qu'est-ce qu'on va voir?
3: Voilà. Alors, tout d'abord, il va y avoir cette restitution. Donc, avec les 6 mois, on va dire, qui se sont écoulés, les herbes se sont beaucoup modifiées. Donc, Johnny Le Bigot est là depuis une semaine où il a remis en scène tous ces éléments-là. On est, comme il disait, on est retourné au lycée aussi hier. L'idée, c'est d'avoir d'une part cette restitution, mais après, il y a aussi énormément d'autres éléments, donc enfin, activités qui sont proposées. Il y a notamment une balade cueillette avec une association ou structure locale qui s'appelle Florescence, où du coup, les familles peuvent vraiment venir cueillir, comprendre aussi quelles sont les herbes qu'on peut, qui sont comestibles et des choses comme ça. Suite à ça, Emilien Bouteille, il propose une observation botanique, donc un peu dans le même sens, mais peut-être plus scientifique et plus en allant dans les spécimens un peu plus larges, les arbres, tout, et expliquer vraiment comment la biodiversité, elle fonctionne. Donc, c'est vraiment une idée de sensibiliser le public à ce qu'il y a autour de nous, enfin, que parfois des choses qu'on ne regarde pas. Souvent, une remarque qu'on a, c'est, mais à cette époque, est-ce qu'il y a encore des choses, surtout après un été de canicule, mais ayant fait des visites botaniques avec Emilien, même au mois de décembre, c'est incroyable ce qu'on peut observer enfin dans la nature, donc c'est assez incroyable. Après ça, il va avoir une conférence, donc une conférence qu'on a vraiment hâte de suivre, parce que du coup, on a des sacrés invités, parce que du coup, on a Nicolas Bianchin, qui est du Conservatoire National de Botanique, il y a Pauline Desforges du PNR, et avec un plaisir, on a Marc Janson qui vient du Muséum, enfin qui est vraiment un très, très grand botaniste, et c'est un plaisir de recevoir ces trois personnalités qui vont chacun amener un point de vue différent sur la botanique et sur l'action, en fait. Et bien sûr, autour de ça, enfin, ça va se passer sous forme de table ronde, enfin, voilà, donc il va avoir des interventions diverses et voilà. Et après ça, tout va avoir lieu, enfin, un moment de convivialité autour d'un apéritif, mais très spécifique aussi, où on a essayé de vraiment mettre en avant le végétal et dans toutes ses formes. On garde quand même un peu de surprise.
4: Et ce qui est aussi assez incroyable, c'est qu'il va y avoir des documents, on dira rares, ramenés par Marc Janson et Emilien Bouteille, qui seront présentés en fait, dans la bibliothèque de Marc Seguin. Pour ce qui est de la restitution de cette résidence, c'est vraiment une installation dans les serres qui joue avec notamment les statues des 4 saisons des serres, avec l'ambiance. Et puis j'ai ramené un herbier de Corse, réalisé cet été en Corse, donc avec des plantes endémiques de Corse qui vont venir discuter avec celles d'Annonay.
2: Ça se passe, tout ça, ça commence à 14h pour la restitution, oui. Et ça finit à 20h30. Vous pouvez voir la restitution, aller un peu à l'apéro convivial, voir les conférences. Voilà, les horaires se mélangent un petit peu à des moments. Je vois que la restitution, c'est de 14h à 20h30.
3: Oui.
2: Mais l'apéritif convivial, c'est de 19 à 20h30.
3: Voilà, donc, c'est vraiment pour avoir aussi un temps d'échange qui est plus informel après la conférence, pouvoir continuer à échanger, peut-être sur des questions qu'on n'ose pas de dire à haute voix à la fin de la conférence. Du coup, ça permet vraiment d'avoir ce temps informel. Et après, juste pour rejoindre ce que Johnny Le Bigot disait il y a quelques minutes, enfin voilà, et effectivement, on va se retrouver au Village des Sciences le week-end d'après, donc le 10 et le 11. Mais là, du coup, ça sera plus en intérieur, enfin sous forme de stand, mais où on apportera certains éléments, où Emilien Bouteille sera présent avec une balade botanique intérieure. Donc, je garde la surprise, qu'est-ce que c'est une balade botanique intérieure. Voilà, ça va. Voilà, et du coup, enfin, voilà, ça fera une autre forme encore. Enfin, et après, on espère bien sûr que par la suite, les gens vont être sensibilisés au recensement, à continuer à observer. Enfin, parce que ça, je pense que les spécialistes vont vraiment en parler aussi pendant la conférence. Quelle est l'importance de continuer à recenser, à comprendre la biodiversité, à comprendre les plantes qui poussent encore, celles qui disparaissent, et avoir ce regard à la fois poétique, créatif et scientifique sur la nature.
4: Et samedi, on pourra peut-être faire un peu danser les plantes.
2: Ok. Ça promet.
3: Et oui.
2: Donc, si vous ratez le samedi 3 octobre, on peut se rattraper la semaine d'après, pendant le week-end.
3: Oh, il ne faut pas louper le 3.
2: Il ne faut pas le louper. Mais si jamais on ne peut pas être là, Vous saurez
3: ça sera une autre forme.
2: Voilà, voilà, ça sera une autre forme, mais vous pourrez quand même profiter un petit peu voilà. de tout ça.
3: Et après, entre-temps, on a aussi rajouté dans les médiations qu'on propose à Varagne. Donc, je répète, le Varagne, c'est donc le domaine de Marc Seguin qu'il avait construit à la fin de sa vie. Donc, où depuis plusieurs années, on propose des médiations, notamment autour du pont. Et là, du coup, on a rajouté aussi une médiation pour sensibiliser les enfants à la biodiversité.
2: Eh ben, trop bien. Si j'avais aucune question à vous poser, qu'est-ce que vous nous diriez sur cet événement ?
3: La question. De
4: remercier, pour ma part, la Fondation des Amis Marc Seguin, Elena de Jong, avec qui j'avais travaillé en 2019 sur une installation et qui a la bonne idée de me faire rencontrer donc Emilia Bouteille, botaniste et entomologiste, pour ce projet. Et je suis ravi d'avoir la chance de rencontrer aussi notamment Marc Janson du Muséum d'Histoire Naturelle ce week-end, ainsi que les documents qu'il va ramener.
2: Pour résumer, l'association des Amis de la Fondation Seguin organise une journée biodiversité à Varagne, samedi 3 octobre de 14h à 20h30 dans le cadre de la fête des sciences. C'est ce que j'ai bien résumé.
3: Super.
2: Et bah parfait. Merci à vous deux.
3: Merci.
2: Et puis on se quitte en chanson avec Brigitte Fontaine, Le Brin d'herbe.
3: Oui. Parfait.
4: Parfait.

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2: Bonjour à toutes et à tous et bienvenue dans les tartines sonores à 7h, 8h et 19h10. Et aujourd'hui, je suis avec Elena et Johnny de l'association des amis de la Fondation de Seguin. Bonjour à vous deux.
3: Bonjour.
4: Bonjour.
2: Vous venez nous voir parce que dans le cadre de la Fête des Sciences, vous organisez une journée biodiversité à Varagne. Ça se passera le samedi 3 octobre. Est-ce que vous pouvez nous en dire un peu plus sur ce que là on va pouvoir retrouver?
3: Alors cette journée du 3 octobre, c'est un peu le fruit de plusieurs moments de travail qui a eu lieu autour d'un herbier créé par Paula Seguin, une des filles de Marc Seguin, qui a été débutée en 1872 et continuée, on imagine, par d'autres frères et sœurs et qui rassemble, c'est un herbier qui rassemble des spécimens vraiment super bien conservés depuis ce temps-là. Donc, des spécimens qui ont été ramassés autour de Varagne et un peu dans la région. L'idée de départ, c'était de numériser ce document pour le conserver, pouvoir le vendre. Donc, Emilien Bouteille est venu il y a un an et quelques pour le numériser. Et à partir de là, on a eu une résidence où Johnny Le Bigot a été invité en tant que plasticien scénographe à intervenir avec des publics divers. Ça a eu lieu du coup au printemps l'année dernière. L'idée, c'était que pendant cette résidence où il y avait Johnny Le Bigot, donc avec sa casquette artistique, il y avait Emilien Bouteille avec sa casquette naturaliste, en fait, on va dire, il est aussi entomologiste, c'était de recevoir des publics. Donc, on a eu le public d'Agrotech et un public de première du lycée Boissy d'Anglas en option art. Et c'était avec ces publics-là de, à la fois, faire un recensement et un comparatif de l'herbier avec les herbes de maintenant, les spécimens qu'on pouvait trouver en ce moment, et aussi de pouvoir leur donner une forme artistique. Et c'est là où Johnny il a beaucoup intervenu.
2: Est-ce que tu peux nous dire rapidement, Johnny, comment justement tu as intervenu pour donner une forme artistique à tout ça?
4: Alors, j'ai joué, on dira, au directeur artistique. On a travaillé en fait d'abord avec Emilien Bouteille, donc botaniste, qui est aussi un peu artiste, sur une cueillette. À partir de cette cueillette, on a réalisé en fait un herbier par pression de calque. Et par ailleurs, avec l'ensemble des élèves, qu'ils soient en option art plastique de Boissy d'Anglas et du lycée Agrotech, on leur a demandé de proposer un acte artistique autour de la question botanique, autour de spécimens, autour d'œuvres. Alors, on a travaillé en même temps sur des coiffes. Ça, c'est un travail que je développe depuis plusieurs années, sur des sculptures en fait, qui se portent. Et puis, donc à partir que d'éléments naturels. Et puis, à partir des compétences de chacun, on est parti notamment sur du dessin, sur du pastel, sur du crayon, sur du feutre. Et on a réalisé en fait une sorte d'installation, tout ça en 4 jours, pour la serre de Varagne qu'on a mis en jeu. En réalisant également d'autres types de séchage de plantes, en faisant écho, on dira, à la pratique traditionnelle de l'herbier.
2: Ok, donc ça a été un projet qui a mis un peu de temps quand même à tout faire. Il y a eu un bon moment quand même, je suppose.
4: Alors, c'était un projet sous forme de stage de 4 jours plein, avec donc un peu plus d'une quarantaine de jeunes lycéens, donc de seconde en agrotech et de première option art plastique de Boissy d'Anglas. Et puis là, cette semaine, en amont de cette journée du 3 octobre, et je crois aussi qu'il y a une journée ensuite, le week-end du 10 et 11.
3: Voilà, il y a 2 jours, oui.
4: Et on a retravaillé avec des jeunes en option art plastique, là aussi en y intégrant de la peinture et encore un autre, d'autres modes, on dira, de création.
2: Et du coup, tout ça a amené à ce fameux samedi 3 octobre. qu'est-ce qu'on va pouvoir y trouver ce jour-là, en tant que spectateur, si on vient, qu'est-ce qu'on va voir?
3: Voilà. Alors, tout d'abord, il va y avoir cette restitution. Donc, avec les 6 mois, on va dire, qui se sont écoulés, les herbes se sont beaucoup modifiées. Donc, Johnny Le Bigot est là depuis une semaine où il a remis en scène tous ces éléments-là. On est, comme il disait, on est retourné au lycée aussi hier. L'idée, c'est d'avoir d'une part cette restitution. Mais après, il y a aussi énormément d'autres éléments. Donc, activités qui sont proposées. Il y a notamment une balade cueillette avec une association ou structure locale qui s'appelle Florescence, où du coup, les familles peuvent vraiment venir cueillir, comprendre aussi quelles sont les herbes qu'on peut, qui sont comestibles et des choses comme ça. Suite à ça, Emilien Bouteille il propose une observation botanique, donc un peu dans le même sens, mais peut-être plus scientifique et plus en allant dans les spécimens un peu plus larges, les arbres, tout, et expliquer vraiment comment la biodiversité, elle fonctionne. Donc, c'est vraiment une idée de sensibiliser le public à ce qu'il y a autour de nous, que parfois des choses qu'on ne regarde pas. Souvent, une remarque qu'on a, c'est « mais à cette époque, est-ce qu'il y a encore des choses ?» Surtout après un été de canicule, mais... Ayant fait des visites botaniques avec Emilien, même au mois de décembre, c'est incroyable ce qu'on peut observer dans la nature, donc c'est assez incroyable. Après ça, il va avoir une conférence, donc une conférence qu'on a vraiment hâte de suivre, parce que du coup, on a des sacrés invités, parce que du coup, on a Nicolas Bianchin, qui est du Conservatoire National de Botanique. Il y a Pauline Desforges du PNR. Et avec grand plaisir, on a Marc Janson, qui vient du Muséum, qui est vraiment... un très, très grand botaniste, et c'est un plaisir de recevoir ces trois personnalités qui vont chacun amener un point de vue différent sur la botanique et sur l'action, en fait. Et bien sûr, autour de ça, ça va se passer sous forme de table ronde, il va avoir des interventions diverses et... voilà. Et après ça, tout va avoir lieu, un moment de convivialité autour d'un apéritif, mais... très spécifique aussi, où on a essayé de vraiment mettre en avant le végétal et dans toutes ses formes. On garde quand même un peu de surprise.
4: Et ce qui est aussi assez incroyable, c'est qu'il va y avoir des documents, ramenés par Marc Janson et Emilien Bouteille, qui seront présentés dans la bibliothèque de Marc Seguin. Pour ce qui est de la restitution de cette résidence, c'est vraiment une installation dans les serres qui joue avec notamment les statues des 4 saisons des serres, avec l'ambiance. Et puis j'ai ramené un herbier de Corse, réalisé cet été en Corse, donc avec des plantes endémiques de Corse qui vont venir discuter avec celles d'Annonay.
2: Ça se passe, tout ça, ça commence à 14h pour la restitution, oui. Et ça finit à 20h30. Vous pouvez voir la restitution, aller un peu à l'apéro convivial, voir les conférences. Voilà, les horaires se mélangent un petit peu à des moments. Je vois que la restitution, c'est de 14h à 20h30.
3: Oui.
2: Mais l'apéritif convivial, c'est de 19 à 20h30.
3: Voilà, vraiment pour avoir aussi un temps d'échange qui est plus informel après la conférence, pouvoir continuer à échanger peut-être sur des questions qu'on n'ose pas dire à haute voix à la fin de la conférence. Du coup, ça permet vraiment d'avoir ce temps informel. Et après, juste pour rejoindre ce que Johnny Le Bigot disait il y a quelques minutes, et effectivement, on va se retrouver au Village des Sciences le week-end d'après, donc le 10 et le 11. Mais là, du coup, ça sera plus en intérieur, sous forme de stand, mais où on apportera certains éléments, où Emilien Bouteille sera présent avec une balade botanique intérieur. Donc, je garde la surprise, qu'est-ce que c'est une balade botanique intérieure. Voilà, ça va. Ça fera une autre forme encore. Et après, on espère bien sûr que par la suite, les gens vont être sensibilisés au recensement, à continuer à observer. Parce que ça, je pense que les spécialistes vont vraiment en parler aussi pendant la conférence. Quelle est l'importance de continuer à recenser, à comprendre la biodiversité, à comprendre les plantes qui poussent encore, celles qui disparaissent et avoir ce regard à la fois poétique, créatif et scientifique sur la nature.
4: Et samedi, on pourra peut-être faire un peu danser les plantes.
2: Ok. Ça promet.
3: Et oui.
2: Donc, si vous ratez le samedi 3 octobre, on peut se rattraper la semaine d'après, pendant le week-end.
3: Oh, il ne faut pas louper le 3.
2: Il ne faut pas le louper. Mais... si jamais on ne peut pas être là, Vous saurez
3: ça sera
2: que
3: une autre forme.
2: Voilà, voilà, ça sera une autre forme, mais vous pourrez quand même profiter un petit peu voilà. de tout ça.
3: Et après, entre-temps, on a aussi rajouté dans les médiations qu'on propose à Varagne. Donc, je répète, le Varagne, c'est donc le domaine de Marc Seguin qu'il avait construit à la fin de sa vie. Donc, où depuis plusieurs années, on propose des médiations, notamment autour du pont. Et là, du coup, on a rajouté aussi une médiation pour sensibiliser les enfants à la biodiversité.
2: Eh bien, trop bien. Si j'avais aucune question à vous poser, qu'est-ce que vous nous diriez sur cet événement ?
3: La question. De
4: remercier, pour ma part, la Fondation des Amis Marc Seguin, Elena de Jong, avec qui j'avais travaillé en 2019 sur une installation et qui a la bonne idée de me faire rencontrer donc Emilia Bouteille, botaniste entomologiste, pour ce projet. Et je suis ravi d'avoir la chance de rencontrer aussi notamment Marc Janson du Muséum d'Histoire Naturelle ce week-end, ainsi que les documents qu'il va ramener.
2: Pour résumer, l'association des Amis de la Fondation Seguin organise une journée biodiversité à Varagne, samedi 3 octobre de 14h à 20h30 dans le cadre de la fête des sciences. Est-ce que j'ai bien résumé ?
3: Super.
2: Eh bien, parfait. Merci à vous deux.
3: Merci.
2: Et puis, on se quitte en chanson avec Brigitte Fontaine, Le Brin d'herbe.
3: Oui. Parfait.
4: Parfait.

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jongleries de feu, tant de mots ajustés qui virevoltent et glissent sur le papier, comme un danseur sur la glace, ce chant parfois apprêté laisse s'élever l'âme dans une luxuriance de couleurs, qu'elle soit dans le deuil ou dans la fête, de la danse des morts aux figures des anges, si son pas se traîne, son esprit vole. Ses pensées, sous l'arbre de mûrier, filent ce cocon de soie des métamorphoses, où ses vers deviennent d'éphémères papillons, de couleurs épinglées, sur le visage sans nom de la nuit.

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0: C'est bienvenue à l'étable Dollar à Chaise-Neuve pour ce nouveau Blues Café, l'émission au service des artistes en live et en public.
1: Alors mon cher Cédric, c'est vraiment un plaisir de recevoir l'ami Rico. Alors Rico, oui, Rico, c'est son surnom de scène, ou plus précisément, They Call Me Rico. Et nous aurons la pudeur de ne pas dévoiler son véritable nom.
0: Et oui, ça fait longtemps qu'au Blues Café, on côtoie Rico, puisque du fond de son studio Magneto à Lyon, il mixe nos Blues Café depuis des années, mais aussi parfois, il vient dans l'émission lorsqu'il sort un nouvel album.
1: Et justement, c'est le cas aujourd'hui, puisque Rico est sur le point de sortir un nouvel opus. Nous allons donc pouvoir échanger avec lui sur ce disque, mais aussi, bien entendu, sur son activité, son studio, ses projets. Mesdames et messieurs, voici donc...
0: They Call Me Rico.
2: Bonsoir.

0: They Call Me Rico sur la scène du Blues Café. Rico, qui nous allons proposer de venir nous rejoindre.
1: Merci.
0: Bon, nous sommes vraiment ravis de t'avoir, Rico. Et la dernière fois que tu as participé à un Blues Café, c'était, il me semble, pour la sortie de ton album Wheel of Love.
1: Oui, exactement.
0: En 2022 ou 23, je me trompe.
1: 22, je crois.
0: 22. C'était un album où tu jouais seul, non, c'est ça?
1: Oui. Ben, je jouais seul, mais c'était pas en mode, disons, one-man band, c'est-à-dire que je jouais tous les instruments un après l'autre pour la plupart des chansons. Donc, je jouais la batterie. Bon, la batterie, je la joue toujours avec mes pieds comme ça. Après ça, j'avais ajouté de la basse, j'avais commencé pendant le confinement cet album-là. Donc, c'est un peu un album à grand déploiement. Donc, celui-ci va être un peu plus rock, le prochain va être un petit peu plus musclé, si on peut dire, ouais. Pas que country, plus rugueux. Plus
0: on verra,
1: rugueux.
0: On en
1: ouais,
0: parlera.
1: C'est ça. Ouais, c'est ça.
2: Donc, cet album Wheel of Love, il avait été enregistré donc, dans ton studio Magneto à Lyon, ouais. Avec des ingénieurs du son qu'on connaît bien ici, Russell Stageman,
1: oui,
2: qui est
1: Russ.
2: Ici même ce soir, qui fait la technique. Giles Davenport aussi,
1: ouais.
2: Qui est également venu faire la technique. Est-ce que ça, c'est un peu ton équipe technique qui t'accompagne fidèlement?
1: Oui, oui. Que j'ai des équipes techniques que je fais souffrir un peu, ça va en général. On dit des gens avec qui je travaille qui me donnent beaucoup leur opinion, qui m'aident aussi beaucoup dans la création. Donc moi, je suis exigeant, puis eux aussi sont exigeants, donc c'est bien, ça fait des bons résultats en général.
0: Alors ce studio, il s'appelle Magneto, il est installé à Lyon. Mm-hmm. Quand t'as monté un studio d'ailleurs?
1: Parce que j'en avais un quand j'étais au Québec. Et puis, en fait, je voulais plus rien savoir de ça. J'en avais marre. Parce qu'en fait, mon local au Québec me coûtait très cher. Puis c'était toujours le stress à chaque mois de rentrer dans son argent, si on peut dire. Et puis quand je suis arrivé en France, j'avais laissé mon équipement au Québec. Et puis j'avais pas envie de me lancer. Mais quelqu'un m'a montré un local qui était abordable, qui était super bien. J'ai pas pu résister. J'ai ramené mon matos.
2: Et du coup, on l'a dit, mais la particularité de ton studio, c'est qu'il y a une équipe un peu internationale. Donc toi-même,
1: oui.
2: Du Québec, Russell, donc des États-Unis, Giles, qui est de Nouvelle-Zélande.
1: Exactement.
2: Est-ce que c'est une espèce de choix de volonté artistique?
1: Non.
2: Ou est-ce que c'est juste un concours de circonstances?
1: Non, je sais pas, mais je pense qu'il y a quelque chose en commun d'être, disons, immigrant ou. Je pense qu'il y a un truc qu'on sent très bien en France, mais je pense qu'on se rejoint dans le fait de ne pas être 100% français, même si on le devient de plus en plus. Bon, à mon accent, vous voyez que je ne suis pas encore devenu français du tout. Mais je pense qu'il y a quelque chose qui nous rapproche. Mais ceci dit, là, je travaille avec deux jeunes hippos et puis Hugo, qui eux sont 100% français. Donc voilà.
2: Que même en termes de volonté artistique, des fois on parle de mix à l'américaine,
1: oui,
2: par exemple.
1: Oui, oui, oui.
2: Et est-ce que du coup, ça aurait pu être ça, l'idée d'avoir
1: Nous, on aime
2: son.
1: La batterie bien présente, en fait. La voix un peu moins forte dans le rock, parce que dans la pop française, la voix domine beaucoup, mais la pop américaine aussi, Céline Dion aussi. Mais parfois, c'est bien dans le rock, souvent, quand on écoute, exemple, Tom Petty ou même le grunge des années 90, la voix souvent est très, très dans le mix. Fait qu'il y a peut-être une approche un peu plus américaine dans notre façon de travailler.
0: Alors, nous savons que le groupe Ganafool a enregistré leur dernier album dans ton studio, au studio Magneto. Tu y as participé, d'ailleurs.
1: Oui.
0: Ils sont pas trop pénibles à enregistrer?
1: Non, ils sont pas du tout pénibles. Juste Rotash avec sa caisse claire qui était très, très pointilleux. Mais il avait raison. Ceci dit, il avait vraiment raison. Donc, il m'a poussé jusque dans mes derniers retranchements, mais c'était une bonne chose. Parce qu'on est arrivé vraiment au son qu'il fallait. Puis, mais en fait, c'est ça. C'est que travailler avec des bons musiciens, c'est que l'exigence va des deux côtés. C'est un dialogue. Puis les deux, on s'élève en travaillant ensemble parce que en n'étant pas complaisant, c'est comme ça, je pense qu'on fait des bons albums, en fait.
2: Alors, du coup, ton travail de studio a l'air de bien fonctionner. Hein. Tu nous disais que tu croulais sous les contrats. Est-ce que tu n'as pas peur, à un moment, de faire plus de studio que de ton métier de toi, de musicien?
1: J'aime bien, parce que la semaine, souvent, les concerts, c'est plus le week-end. C'est pas tous les jours. Puis moi, je suis un peu bourreau de travail, donc... Je le fais plus la semaine, mais là, je commence à déléguer de plus en plus tranquillement à mes collègues. Donc, voilà.
0: On va revenir un peu à toi en Women Band, mais j'aimerais bien comprendre pourquoi on a toujours cette impression d'un orchestre complet quand tu joues tout seul.
1: En fait, moi, quand j'ai commencé, c'est que je jouais de la guitare au début, guitare-voix. Je jouais dans un groupe, mais quand j'ai commencé mon projet solo, puis dans les bars, au début, quand je commençais à jouer, je jouais dans les bars. je me rends compte que les gens n'écoutaient pas. Enfin, comme un j'ai pensé comment je peux. Il y a déjà d'autres marquistes qui faisaient ça, mais je me suis dit, ah, il faut que je fasse un peu de bruit, sinon je ne passerai pas au travers, les gens n'écouteront pas. Fait que ça a commencé comme ça. Puis après ça, j'ai trouvé ça comme, je dirais, plus intéressant, plus varié que juste présenter un truc guitare-voix. Tu sais. C'est un choix comme ça que j'avais envie. Je suis batteur au départ, donc voilà.
0: Oui, d'où la batterie qui est quand même à tes pieds. Mais alors, on parle toi tout seul, mais tu n'as pas toujours été tout seul et tu ne joues pas toujours en one man band. C'est parfois en duo, en trio, même en quartet. Dans laquelle des formules tu te sens le mieux, finalement?
1: Ben, quand je joue en quartet ou en quintet, c'est des vacances. C'est-à-dire que là, il n'y a vraiment pas de travail. Je joue de la guitare, je chante, puis je n'ai pas l'impression de travailler. Quand je suis en solo comme ça, c'est peut-être plus difficile parce qu'il faut se concentrer. Souvent, il faut tenir pendant une heure avec les gens qui te regardent que toi. Donc, il ne faut pas trop faire de pain, puis il faut... C'est exigeant, sauf que c'est peut-être plus valorisant, je dirais, en bout de ligne, quand on a terminé le concert, mais j'aime les deux pour des raisons différentes, en fait. Réponse de politicien.
2: C'est ça. Ouais. Alors, parmi toutes tes expériences, t'as assuré des belles premières parties d'artistes, hein, des gens comme Robin Ford, Lucky Peterson, Paul Person,
1: Jack White,
2: Joe Satriani. Est-ce qu'il y en a qui t'ont plus marqué que d'autres?
1: J'ai beaucoup aimé Lucky Peterson, en fait, parce que je connaissais pas trop sa musique. Moi, je le voyais plus comme un bluesman très, très bon, mais je pensais pas que c'était un aussi bon showman. Parce qu'il est arrivé, puis la pluie a tombé. Moi, j'ai fait la première partie, faisait beau. Puis tout de suite après, la pluie s'est mise à tomber, puis lui, il a joué avec ça tout le long. À place de se retrancher, puis dire, ah ben, il pleut, je peux pas rien faire. Il s'est mis sur le devant de la scène. Fait que c'était une leçon. C'est peut-être, musicalement, j'aime mieux Jack White, mais en concert, c'est Lucky Peterson, je pense, qui m'a le plus impressionné par sa maîtrise, en fait.
0: Tu l'as bien rencontré, Jack White?
1: Je l'ai pas rencontré parce que je vendais des disques. Je vendais du merch, puis je me suis dit, qu'est-ce que je préfère, faire de l'argent ou une photo? Non. Mais je me suis dit, non, je fais des blagues, je me suis dit, je vais aller le voir après, mais il était déjà parti. Je pense qu'il est rentré avec son armée, il est ressorti, puis voilà.
0: Alors, j'ai lu quelque part que on te qualifiait un peu comme une rencontre entre Robert Johnson et Tom Waits. C'est un grand écart, tout de même, tu en penses quoi?
1: Ben, c'est des influences. Je me compare pas du tout à eux, mais peut-être parfois le côté la voix rugueuse dans certaines chansons, un peu Tom Waits, mais Robert Johnson, c'est mon guitariste préféré. Avec Jimi Hendrix et Robert Johnson, je trouve quand même aujourd'hui, ce qui est enregistré, c'est en 36-37, je crois. Puis ce qu'il a fait techniquement, puis au niveau de l'émotion, je pense que c'est encore un surpassé. Au niveau de la guitare acoustique, pour moi, c'est le plus grand, puis la voix aussi très torturée. Moi, j'adore.
2: Alors, on parlait des premières parties, mais tu as aussi fait de nombreux festivals en Europe, en Amérique du Nord, ouais. Des très belles scènes, Jazz à Vienne, Nuit de Fourvière, Cognac, puis donc Québec, Montréal. Est-ce qu'il y a des scènes qui t'ont particulièrement impressionné?
1: Honnêtement, Jazz à Vienne et Fourvière, juste parce que c'est tellement impressionnant qu'on est sur scène, on a l'impression qu'il y a un mur devant nous, en fait. Parce que c'est pas si incliné, mais la façon dont on est placé, on a l'impression qu'il y a puis un peu cet esprit-là qu'il faut se donner à 100%, mais il faut toujours se donner à 100%, sinon, c'est pas que ça va se retourner contre nous, mais il y a l'idée un peu de fosse au lion, je sais pas quoi. Donc, non, mais ça motive. Puis surtout Fourvière, je pense, je sais pas pourquoi, quand tout le monde était souriant, l'ambiance était super. Je pense que c'est Fourvière le concert qui m'a le plus marqué.
0: Ce qui vient immédiatement à l'esprit en t'écoutant, en tout cas moi, quand je t'écoute, c'est l'intensité de ta musique, son authenticité, les fioritures peut-être, mais toujours subtiles. Te voilà habillé pour l'hiver. Hein. Enfin bon, c'est pas encore l'hiver, mais bientôt, c'est ce que tu cherches à faire passer.
1: Je réfléchis pas, en fait. Je sais pas comment dire ça, mais je suis la chanson. En fait, moi, j'ai une idée, puis après ça, j'enrobe l'idée, c'est-à-dire que souvent, quand je commence une chanson, j'ai l'idée, OK, je vais rajouter de la batterie ou pas, il va y avoir de la distorsion, ça va être plus country, ou j'ai une idée assez claire au départ, et puis je me laisse guider. Moi, j'aime bien que le studio, ça soit une aventure, que ça soit pas 100% prévu à l'avance. C'est-à-dire que j'ai une idée globale, mais après ça, il y a plein d'égarements en chemin, puis c'est ça qui est cool aussi.
2: Alors Rico, toi qui as beaucoup écouté nos émissions pour les avoir beaucoup mixées, tu sais qu'il y a une petite tradition parfois ici.
1: Ah oui, j'avoue.
2: C'est le répondeur du Blues Café. Et donc parfois on a des gens qui nous appellent pour laisser des messages aux artistes et il y a un message qui est arrivé pour toi qu'on va écouter.
3: Bonjour, votre correspondant est indisponible, il vous recontactera après écoute de votre message. Après le bip, c'est à vous.
4: Salut Fred, j'espère que tu vas bien. Dis, j'avais une question pour toi. Quel est ton nom préféré de coiffeur? Je répète, quel est ton nom préféré de coiffeur? Voilà.
2: Ah, Alors, qui t'a laissé ce message déjà?
0: Et qui est ce coiffeur?
2: Apparemment, il y a une private joke autour des coiffeurs, j'ai l'impression.
1: Oui, mais j'ai pas reconnu la voix, merde.
0: Ah, il va t'en vouloir.
2: Alors,
0: il va te décoiffer.
1: Mais au niveau, je peux répondre.
2: Ton nom préféré.
1: Le coiffeur préféré, c'est Faudra Tiff Hair. Faudra t'y faire.
2: Faudra t'y faire, ok, très joli.
1: Mais ça existe vraiment, mais en plus, c'est tellement mauvais nom parce que, en fait, c'est que ça implique qu'ils vont rater ta coupe, en fait, tu sais. Faudra t'y faire, tu sais. Mais moi, je suis fan de ça, puis je m'arrête souvent sur le bord de la route. Des fois, c'est presque dangereux de faire des accidents parce que... Mais merci à tous les coiffeurs. Je sais pas s'il y en a ici présents. Merci pour...
2: Alors, peut-être un petit indice sur la personne qui t'a laissé ce message. Il joue du violon.
1: Ah, c'est Charlie.
0: Oui, Charlie Glad.
1: Ben oui, Charlie, ben oui.
2: Tu veux nous présenter un peu qui est Charlie?
1: Il avait comme masqué son accent du beau, son accent charolais, en fait.
2: Tu veux nous dire un petit mot sur Charlie?
1: Charlie, c'est mon grand collègue musical. On a commencé, quand je suis arrivé ici en France, je jouais beaucoup, beaucoup avec lui. Puis en ce moment, je l'avais invité ici, mais il est pris. Puis il est très pris, en fait, parce que c'est un excellent violoniste, un excellent claviériste. Puis c'est une des rares personnes avec qui, je dirais, il y a une fusion musicale. C'est naturel, en fait. Donc... Puis autant sur scène qu'en dehors de scène, Charlie, c'est Charlie.
2: On voit que vous êtes très intime, hein, vous partagez les noms de coiffeurs, voilà, un niveau.
0: Alors Rico, il y a ce nouvel album en chantier, et nous n'en écouterons que deux titres, malheureusement, c'est dommage. Oui. Est-ce que c'est parce que les autres titres ne sont pas encore prêts?
1: C'est à peu près ça, en fait, parce que j'aime bien présenter les trucs quand, pour moi, ils sont vraiment prêts. Puis là, en ce moment, l'album, ça ressemble à genre 12 trucs en chantier, un peu bordéliques, qui vont tranquillement se peaufiner puis arriver à leur version définitive. Donc oui, la vérité, c'est qu'il y en a deux seulement qui sont prêtes à présenter. Donc les autres sont encore en mode de travail. Donc voilà.
2: Mais on les entendra en exclusivité ce soir dans le Blues Café. Alors tout à l'heure, tu as commencé par deux morceaux qui étaient de ton album This Kind of Life, donc un album qui date de 2013 déjà. Mm-hmm. Et donc, comme tu l'as dit, une compo à toi et puis une cover de Bruce Springsteen. Springsteen, c'est une icône pour toi?
1: Oui, c'est une icône. Je suis allé le voir à Marseille l'an dernier. Puis j'ai adoré. En fait, j'aimais pas tant ça quand j'étais jeune. Quand j'étais plus jeune. Et puis, quand j'étais jeune. Mais
0: encore plus jeune.
1: C'est ça. Mais en fait, je suis allé le voir en concert, puis je l'écoutais beaucoup dans les dernières années. Puis c'est pas au niveau de la structure musicale, c'est ce qui dégage l'émotion de ses albums. Puis je suis devenu vraiment fan. Mais j'ai fait ces chansons-là, en fait, parce que je les avais pas fait ici. Puis je trouvais que c'était une bonne introduction. Puis en ce moment, je suis à fond dans Bruce Springsteen, donc c'est un peu... un truc que je voulais partager.
2: Est-ce que jouer du Springsteen en ce moment dans le contexte politique, est-ce qu'il y a un côté un peu peut-être engagé aussi à prendre du Springsteen?
1: Ça pourrait. Moi, c'est vraiment juste parce que cette chanson-là, je l'adore, en fait. Puis je voulais faire une... Je l'ai toujours entendu comme plus intimiste que sur son album, fait que j'avais envie de faire cette version-là, en fait.
0: Rico, nous parlerons de ce nouvel album à venir dans une seconde intervention, mais d'ici là, écoute, nous te rendons la scène du Blues Café.
1: Yes, merci.
2: Pour deux nouveaux morceaux, dont un morceau qui figurera sur le prochain album, donc vous allez entendre en avant-première ce soir, et un autre morceau qui s'appelle Please Don't Go, qui est un peu plus ancien. On vous rappelle que nous sommes à l'étable de l'art, donc lieu de culture, donc qui a été restauré en salle de spectacle. Et merci d'ailleurs à Isabelle et Pierre pour leur accueil. Zé Colmirico sur la scène du Blues Café.

0: Les Cole Neurico sur la scène du Blues Café à l'étable de l'art de Chesnove. En attendant que Rico vienne nous rejoindre pour la deuxième intervention, rappelons que sur le site du Blues Café, www.bluescafé.org, vous trouverez toutes nos émissions, mais pas que, Cédric.
1: 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Hey, mais Russell a quitté sa console pour nous rejoindre. Incroyable.
2: Il marche pas le son là.
0: On ne maîtrise plus le son.
1: Ça fait quoi, Russell, d'être de ce côté du micro là?
2: En fait, c'est la deuxième fois que ça m'arrive. Mais la dernière fois, ça date d'il y a tellement longtemps que ça fait plaisir d'être de retour. Et j'ai joué avec Rico à ce moment-là sur le Blues Café.

0: fait en quintette.
1: C'est vrai.
2: Alors du coup, Rico, on va commencer à parler de ce futur album.
1: Oui.
2: Même qui est encore en chantier, tu nous l'as dit. Est-ce que tu peux nous dire quand est-ce qu'on peut espérer le voir sortir ? Et peut-être, est-ce que tu peux nous révéler le titre ?
1: Ça va être pas avant un an, d'ici un an, parce que l'idée de faire la promo comme il faut, parce que là, j'étais supposé de le sortir genre maintenant, mais avec les aléas de la vie, le travail et tout, c'était trop compliqué, fait que j'avais pas envie de forcer une sortie hâtive et puis que la promo soit mal faite et bâclée, donc... J'ai mieux sorti quand ça va être vraiment
2: donc
1: prêt.
2: Donc 2027, et est-ce oui. que tu peux nous révéler le titre en avant-première ce soir?
1: Oui, c'est Signal to Noise.
2: Signal to Noise. Alors est-ce que tu peux nous expliquer ce titre? C'est un peu technique là comme titre.
1: C'est parce qu'en audio, ça fait allusion au rapport signal-bruit. Parce que quand on enregistre en audio, je ne peux pas expliquer tous les détails techniques. Peut-être que Russell pourrait l'expliquer mieux que moi, mais c'est en fait l'idée... En audio, c'est de faire passer un signal le plus clair possible, donc de pas laisser passer tout ce qui est bruit, parasite, etc. Puis c'était un peu une métaphore avec cette philosophie-là, en fait, que signal to noise, dans mes paroles, en fait, c'est un peu l'idée de laisser passer le signal, en fait, toutes les aspirations, les rêves, la démarche positive de la vie, c'est en fait c'est ça le signal, puis en fait c'est l'idée... Dans mes paroles, je parle beaucoup de ça, de lutter contre l'adversité, donc les problèmes qui surviennent et tout ça qui sont un peu le noise, le bruit. Donc c'est pour ça que j'ai décidé d'appeler ça comme ça, Signal to Noise.
3: L'explication technique est bonne, Russell ?
4: Oui, grosso modo. Normalement, on parle du ratio Signal to Noise. Et c'est parce qu'il y a toujours un fond de bruit dans chaque niveau audio. On veut que ce soit le plus petit possible et on veut un bon moyo de signal audio. Et le ratio entre les deux, c'est les dynamiques, en fait, le dynamique, comme on dit.
2: Si vous comprenez rien à ce qu'il raconte, c'est normal. C'est les techniciens entre eux, mais ne vous inquiétez pas.
3: Alors, en parlant de bruit, justement, on a lu que tu allais livrer un disque de tempête et de lumière. Oui, j'ai lu ça sur ton dossier de presse.
1: Oui.
3: Alors, la tempête, ça nous inquiète quand même un peu. La lumière, ça nous rassure. Tu peux nous expliquer ça ?
1: La tempête, je ne m'étirerai pas trop là-dessus, mais bon, il y a eu... Dans les dernières années, mes deux parents sont morts, je me suis séparé, j'ai changé de pays, je suis retourné au Québec, je suis revenu, j'ai eu des problèmes de sous, j'ai eu de la difficulté à vendre. En tout cas, il y a eu tout qui est arrivé en même temps. Souvent, ça arrive d'une façon ponctuelle dans la vie, puis ça arrive parfois des gens... Mais moi, ça m'est comme la tempête arrivée tout d'un coup, donc comme ça arrive à peu près tout le monde à un moment dans leur
2: vie. Mais ça fait des bons disques de blues, ça,
1: fait
2: par contre.
1: C'est inspirant. Ce qui est très cool, c'est que ça inspire beaucoup. Au niveau des paroles, puis il faut faire sortir le mauvais, donc voilà.
2: T'as quand même dit que ce disque serait plus optimiste et
1: oui,
2: plus lumineux.
1: Oui, c'est ça,
2: que
1: parce
2: autres.
1: Que là, je sors du tunnel, en fait, puis les paroles, j'avais justement envie de faire quelque chose d'un petit peu plus léger sur certaines chansons, un peu en mode « fuck tout », comme on dit chez nous.
3: En tout cas, le répertoire semble toujours ancré dans le rock et le blues, mais on sent quand même une certaine ouverture vers l'Americana.
1: Oui.
3: Alors, l'Americana, on va dire, c'est un mélange de blues, de country, de folk. Hein, c'est la musique américaine qu'on appelle désormais un peu Americana. Ou même dans une dimension un peu new wave. Je me trompe, un peu pop, parfois. Une envie de musical.
1: Ben, Russell peut peut-être en parler un peu, mais je me suis acheté un synthé l'année dernière, un OB6. Et puis depuis ce temps-là, je vais en mettre partout, donc voilà.
4: C'est pas un OB8.
2: Ne commencez pas vos disputes de technicien.
4: De toute façon, oui, quand tu commences à jouer avec des sons de synthé, on peut très rapidement finir dans ces couleurs-là. Et puis, je pense que c'est un style que t'aimes bien, parce que je me rappelle de Succès de l'arme, le titre que t'avais fait pour La Place Hubert Mounier, qui était aussi très typé années 80. Je pense que c'est un peu il y a un côté de toi qui veut se dévoiler. Dans ce style
1: Je fais du blues parce que j'aime ça, mais si je me laissais aller, mes albums sonneraient comme les albums d'Herbert Léonard, en fait. Parce que j'aime beaucoup m'amuser dans ces genres d'univers-là, mais je me retiens, inquiétez-vous pas, ça va.
2: Ouais, retiens-toi longtemps, s'il te plaît. Donc on a dit, là, on a parlé qu'il y avait un peu d'Americana, bien sûr. Et d'ailleurs, dans la nouvelle chanson que tu as jouée, I Don't Think It's a Sin, c'est particulièrement marqué. Nous, on y a vu un peu des influences à la Tom Petty, est-ce que vous trompe ?
1: Oui. Ben, moi, je suis fan de Tom Petty. Donc, c'est un
3: Russell.
1: Hommage, en fait, la version album. On l'a produit d'une façon très pop, mais c'était voulu, en fait, c'est un peu un clin d'œil à Tom Petty, à Jeff Lynne aussi. Jeff Lynne de Electric Light Orchestra, qui a produit ses plus gros albums. Et puis, il y a une production absolument impeccable. Donc, c'est un peu un petit clin d'œil à ça. Donc.
3: C'est un peu aussi une de tes icônes, ton petit.
4: Ma mère, elle avait le Best Of quand j'étais petit. Elle faisait tourner dans la voiture. Donc, tous ces tubes, je les connais.
3: Alors, dans ce titre qui figurera sur ton prochain album, tu dis, je cite, que ce n'est pas un péché d'aimer la vie que tu mènes et de sortir des sentiers battus. Tu nous expliques, on fait de la philo ce soir, hein. Tu nous expliques ce que tu veux dire précisément?
1: Déjà, quand tu es musicien, il faut faire des choix un peu différents des autres. Puis parfois, quand on commence, les gens pensent qu'on est des, désolé pour le terme, mais branleurs ou qu'on mène une vie, je dirais pas de péché, mais une vie d'amour. Puis c'est un peu vrai, mais il y a beaucoup de travail derrière ça. Puis c'est aussi l'idée de faire des choix, des fois, un peu hors, peut-être, du commun. Parce que c'est sûr que la vie, à cause de la pression de l'argent, ça nous pousse souvent à faire des choix de carrière peut-être plus conventionnels que ce qu'on voudrait vraiment faire. Puis le faire, ça peut être difficile pour soi, puis aussi parfois mal perçu par les autres.
2: Et dans ce même morceau, tu parles des chemins tortueux avec pour seule compagnie ton ombre. Ah non, mais on a lu les paroles de près quand même. Hein. Est-ce que là, tu fais allusion à cette période sombre là que tu as traversée?
1: Ben, tu sais, c'est un peu comme quand on lit Stephen King. Stephen King, c'est un mec normal. Il a l'air un peu étrange, mais je veux dire, en fait, c'est pas un tueur, c'est pas il fait pas de spiritisme. Mais c'est un peu ça. Moi, quand j'écris des trucs, je puise dans les trucs hyper lourds. Mais dans ma vie, je suis pas toujours. Je suis pas toujours comme ça, du moins j'espère.
3: Oui,
1: mais,
3: tu nous rassures.
1: Mais ça m'intéresse, le côté philosophique de la vie m'intéresse beaucoup, donc voilà.
3: Alors il y a un second titre que tu vas jouer bientôt et qui figurera sur cet album et qui se nomme Black Star.
1: Oui.
3: Un peu plus électrique tout de même, plus brut même, beaucoup d'énergie. Un peu la Jack White justement, dont on parlait tout à l'heure. C'est ça un peu que tu voulais...
1: Moi, c'était
3: pas
1: plus
3: ça.
1: Je sais pas, je pense, je trouvais que ça faisait plus Billy Idol ou The Cult.
2: Moi, je trouvais
1: que j'écoutais quand j'étais plus.
2: Côté Iggy Pop des années 90.
1: Oui, c'est ça. Mais je cherche pas, c'est en fait souvent quand je compose, je me mets à jouer, puis je me dis, ah oui, c'est vrai, ça peut me faire penser un peu à ça, à Iggy Pop ou à. Mais beaucoup plus Iggy Pop ou The Cult, un groupe des années 80 qui était assez rock, que j'aimais beaucoup.
2: Alors, on va aussi parler des paroles de Black Star.
1: Oui.
3: Qu'on a traduites.
2: Tu dis, des ombres envahissent mon esprit, des invités indésirables me tiennent à l'œil, je tente de trouver du réconfort dans mes péchés habituels. À chaque bataille, les ténèbres triomphent. Mais où es-tu donc allé te fourrer pour vivre tout ça?
1: Non, mais je pense que c'était la période où j'ai divorcé. C'est un peu les journées où, vu que je suis auto-entrepreneur et musicien, on fait nos propres horaires, puis il y avait des journées où c'était hyper difficile, parce que bon, à cette époque-là, c'est peut-être j'étais un peu déprimé, en dépression. Donc ça parle un peu de ça, de cette lutte-là, de même si tout va mal autour, de trouver l'espèce de lumière qui nous guide.
3: C'est quoi finalement cette étoile noire, Black Star?
1: C'est pour moi, c'est la force vitale. Bon, non, désolé pour la soirée philosophique. Non, mais pour moi, c'est la force vitale qu'on a en nous, c'est le yin-yang, en fait, c'est que si on s'en occupe pas, si on n'arrose pas nos plantes, ils vont mourir. Même chose pour nos aspirations, pour nos rêves. Si on s'occupe pas de nous, de ce qui nous nourrit, ben ça se retourne contre nous en général. Donc ça parle un peu de ça.
2: Et enfin, en tant que fan de David Bowie, je me suis demandé s'il y avait une allusion au Black Star de David Bowie.
1: Peut-être juste le titre, parce que je ne connais pas cette... je voulais appeler l'album comme ça, puis je ne l'ai pas appelé à cause de l'album de David Bowie, que je ne connais pas très bien.
2: Mais il n'est pas trop tard pour réussir ta vie.
1: D'accord. Alors, je connais très bien David Bowie, mais pas ses derniers albums, pas les derniers.
3: Alors toi, Russell, qui a participé à cet album, à l'élaboration de cet album, est-ce que tu te retrouves aussi dans tous ces sentiments qui circulent dans les veines de chaque titre?
4: Moi, ça me touche énormément, les écrits de Rico. Puis on passe un peu de temps...
1: Il m'a aidé à corriger les trucs et puis tout.
4: Oui, on passe du temps à travailler les textes, à parfois... regarder le sens ou travailler un peu sur les rimes, mais moi je suis assez bon là-dedans, alors que j'écris pas beaucoup, mais j'admets que en bout de ligne, sur Black Star à la fin, j'étais presque en train de verser ma petite larme, comme une part d'espoir sur la fin de la chanson, mais qui me touche. C'était quoi? C'était if it's sorrow that gives you wings, if sorrow is the... Ouais, si la tristesse est le prix de pousser des ailes, Alors, let this aching heart, alors laisse ce cœur qui est douloureux défaire, dénouer ses cordes.
3: Ça vole haut ce soir. Hein
2: ouais. Je ne sais pas si je préfère quand culture. Tu parles de technique ou de poésie, en fait, Russell. Mais...
4: Ben moi, j'aime bien toucher un peu à tout. C'est un sein des plaisirs d'être multicasquette, même si. Si c'est beaucoup de boulot.
2: Alors, tiens, parlons un peu technique, justement, et tu as parlé un peu des synthés là, que tu utilises, OB6, OB8, je ne sais pas. C'était quoi cette envie d'utiliser ces synthés analogiques?
1: Ben, c'est parce que ça sonne tellement bien. C'est des synthés qui sont faits d'une façon où le son est pur, le son est incroyable, vraiment. Puis ça rehausse, en fait, certains titres. C'est pas juste au niveau des arrangements, c'est au niveau des fréquences. Il y a une espèce de son hyper soyeux là-dedans que j'adore. Puis je trouve que ça fait une touche un petit peu différente. On n'en entend pas trop dans le rock, dans le blues. Il y en a quand même, mais pas dans le style de musique que je fais habituellement. Donc j'aime bien faire un peu différent.
2: T'en avais déjà utilisé, il me semble, dans anciens albums.
1: Oui, j'adore.
3: Mais alors, comment est-ce que tu fais sur scène pour...
1: Je le fais pas.
4: Mais en quintette, il y a de...
1: En quintette, on fait tout. Il faut être en quintette pour faire vraiment le son de l'album. Puis en live, c'est plus épuré, c'est sûr. Je peux pas tout faire, puis j'ai pas envie de devenir le petit singe à la batterie qui fait un peu tout en même temps.
3: Est-ce que tu signes la quasi-totalité des instruments sur l'album?
1: Oui. Oui, souvent, comme d'après moi, ça va arriver dans les prochains titres, il y a Russell qui vient se glisser, qui vient jouer une ligne de basse ou des claviers. Mais en général, je fais tout. Mais c'est juste parce que je compose en studio, vu que j'ai le studio. Puis les trucs, ça avance un peu à la voix comme je te pousse. Je ne sais pas si vous dites ça ici, mais...
2: Si, tout à fait.
1: Donc ça avance un peu, c'est comme, on rajoute de la basse, on fait ça, c'est pas du tout étudié, c'est très spontané en général, donc on prend ce qu'il y a dans le studio puis on y va.
2: Du coup, Russell, on va te faire parler un peu, tu co-réalises cet album qui est en cours, est-ce que tu peux nous dire, toi, le travail que tu fais sur ce disque exactement?
4: Alors, peut-être le plus simple, ce serait de dire garde-fou. non, mais sinon, en fait, Rico, il avait pas mal avancé aussi avec Hippo et Hugo qui travaillent au studio aussi. Oui, moi je suis jeune papa en ce moment, donc du coup j'ai un peu moins de temps pour être là tous les jours. Plus d'une chose qui m'est arrivée dans ma vie. Mais du coup, c'est super sympa d'arriver avec du travail qui est déjà lancé, avec quelque chose qui est plutôt maquettisé, alors que ça change le regard que d'arriver dès la naissance de la chose. Donc c'est cool de remixer, de donner une impression sur la chose et aussi de faire le travail sur les paroles avant les prises finales. Et j'essaye de faire la vérification, que tout soit bien clean. Je fais comme une pré-production, j'essaye d'organiser le panoplie d'idées que présente Rico dans ses albums. Et généralement, lui, son boulot, c'est de les déconstruire et d'aller chercher du tone et du grain, quoi.
3: Donc, c'est la tempête dans le studio.
4: Oui, pas ça. Mais c'est très sympa. Et là, il me donne le temps d'appliquer ce que je dois faire avant de passer à la phase suivante. Donc ça fait quand même plaisir.
2: Et du coup, quelle est l'intervention de Hugo de son côté?
1: La prise de son, surtout. Donc il fait les prises de son, il est très bon. Donc je sais placer les micros, il fait l'égalisation et tout ça, voilà.
3: Russell, on va te demander de retourner à ton poste, si tu veux bien.
4: Allez, merci, ça fait plaisir.
2: Merci à toi, Russell.
3: Et puis Rico, on peut applaudir Russell, c'est vrai. Rico, on a forcément oublié d'autres points de cet album, d'autant qu'il n'est toujours pas sorti, qu'on ne connaît pas tous les titres. Hein. Est-ce que tu as quelque chose à dire en plus sur ce disque?
1: Non, mais en fait, j'ai vraiment du plaisir à le faire. On dirait que c'est un peu comme mon premier album, c'est mon 7e déjà. Puis en fait, non, il y a quelque chose de nouveau, puis j'ai envie de retourner au rock en fait sur cet album-là. C'est ça que j'ai fait des trucs plus planants, puis j'ai envie de faire un truc plus rugueux, donc je m'amuse beaucoup.
2: Écoute, on est ravis déjà
3: merci à toi, que tu
2: es sorti du tunnel. À titre personnel, ça fait plaisir. Et on est ravis de t'accueillir. On va t'inviter à rejoindre la scène et on va découvrir ce nouveau titre, donc ça s'appelle Black Star. Zekon Miriko.

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0: Blues Café, c'était They Call Me Rico qui est venu parler de lui, des tempêtes, des lumières, mais aussi du disque qu'il est en train de préparer.
1: On remercie chaleureusement Isabelle et Pierre de l'étape de l'art qui nous accueillent. Bravo! Depuis une saison, merci à eux.
0: Merci encore à François à la captation vidéo. Il faut regarder les vidéos que fait François, elles sont superbes.
1: Merci à Russell Stageman qui nous fait ce son magnifique et qui est venu parler un peu aujourd'hui.
0: Merci à vous aussi, public.
1: Merci au studio Magneto qui mixe nos émissions.
0: Voilà, Rico mixe nos émissions depuis un paquet d'années.
1: Et merci aux bénévoles de l'association Blues Café des Arpèdes de l'Art qui nous aident sur la buvette et la restauration. Vous pouvez retrouver donc toutes nos émissions, toutes nos vidéos sur notre site bluescafé.org. Et Rico, on te remercie grandement d'être venu présenter des nouveaux morceaux ce soir et on te laisse la scène pour un dernier titre.
2: Merci à vous. La prochaine chanson s'appelle Wheel.

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2: Je pense que pour vivre, il faut s'y prendre très jeune. C'est Momo qui parle dans La vie devant soi. Louis, Michel et Françoise lisent aujourd'hui le chef-d'œuvre de Romain Gary, signé Émile Ajar en 1975. Humour, tendresse, mélancolie, c'est un autre monde.

0: Troisième lecture.
1: Une nuit, j'ai entendu qu'elle gueulait dans son rêve. Ça m'a réveillée et j'ai vu qu'elle se levait. Il y avait deux chambres et elle gardait une pour elle toute seule. Sauf quand il y avait la cohue, et alors Moïse et moi, on dormait avec elle. C'était le cas cette nuit-là. Mais Moïse n'était pas avec nous. Il avait une famille juive sans enfants qui s'intéressait à lui et l'avait pris chez eux en observation pour voir s'il était bon à adopter. Il revenait claqué à la maison, tellement il faisait des efforts pour leur plaire. Ils avaient une épicerie cachère, rue Tiennet.
2: Quand Madame Rosa a hurlé, ça m'a réveillé. Elle a allumé et j'ai ouvert un œil. Elle avait la tête qui tremblait et des yeux comme si elle voyait quelque chose. Puis elle est sortie du lit, elle a mis son peignoir et une clé qui était cachée sous l'armoire. Quand elle se penche, elle a un cul encore plus grand que d'habitude. Elle est allée dans l'escalier et elle l'a descendu. Je l'ai suivie parce qu'elle avait tellement peur que je n'osais pas rester seule.
0: Madame Rosa descendait l'escalier tantôt dans la lumière, tantôt dans le noir. La minuterie chez nous est très courte pour des raisons économiques. Le gérant est un salaud. À un moment, quand le noir est tombé, c'est moi qui l'ai rallumé comme un con. Et Madame Rosa, qui était un étage plus bas, a poussé un cri. Elle a cru qu'il y avait là une présence humaine. Elle a regardé vers le haut et puis vers le bas et puis elle a recommencé à descendre et moi aussi. Mais je touchais plus à la minuterie. On se faisait peur tous les deux avec ça. Je ne savais pas du tout ce qui se passait, encore moins que d'habitude, et ça fait toujours encore plus peur. J'avais les genoux qui tremblaient et c'était terrible de voir cette juive qui descendait les étages avec des ruses de Sioux comme si c'était plein d'ennemis et encore pire.
1: Quand elle est arrivée au rez-de-chaussée, Madame Rosa n'est pas sortie dans la rue. Elle a tourné à gauche, vers l'escalier de la cave où il n'y a pas de lumière et où c'est le noir même en été. Madame Rosa nous interdisait d'aller dans cet endroit parce que c'est toujours là qu'on étrangle les enfants. Quand Madame Rosa a pris cet escalier, j'ai cru vraiment que c'était la fin des haricots. Elle était devenue macaque. Et j'ai voulu courir réveiller le docteur Katz. Mais j'avais à présent tellement peur que je préférais encore rester là et ne pas bouger. J'étais sûre que si je bougeais, ça allait hurler et sauter sur moi de tous les côtés, avec des monstres qui allaient enfin sortir d'un seul coup au lieu de rester cachés, comme ils le faisaient depuis que j'étais née.
2: C'est alors que j'ai vu un peu de lumière. Ça venait de la cave et ça m'a un peu rassuré. Les monstres font rarement de la lumière. C'est toujours le noir qui leur fait le plus de bien. Je suis descendu dans le couloir qui sentait la pisse et même mieux parce qu'il n'y avait qu'un WC pour 100 dans le foyer noir à côté et ils faisaient ça où ils pouvaient. La cave était divisée en plusieurs et une des portes était ouverte. C'est là que Madame Rosa était entrée et c'est de là que sortait la lumière. J'ai regardé.
0: Il y avait au milieu un fauteuil rouge complètement enfoncé, crasseux et boiteux, et Madame Rosa était assise dedans. Les murs, c'était que des pierres qui sortaient comme des dents et ils avaient l'air de se marrer. Sur une commode, il y avait un chandelier avec des branches juives et une bougie qui brûlait. Il y avait, à ma grande surprise, un lit dans un état bon à jeter, mais avec matelas, couverture et oreiller. Il y avait aussi des sacs de pommes de terre, un réchaud, des bidons et des boîtes à carton pleines de sardines. J'étais tellement étonné que je n'avais plus peur, sauf que j'avais le cul nu et que je commençais à me sentir froid.
1: Madame Rosa est restée un moment dans ce fauteuil miteux et elle souriait avec plaisir. Elle avait pris un air malin et même vainqueur. C'était comme si elle avait fait quelque chose de très astucieux et de très fort. Puis elle s'est levée, il y avait un balai dans un coin et elle a commencé à balayer la cave. C'était pas une chose à faire, ça faisait de la poussière. et la poussière pour son asthme, il n'y avait rien de pire. Elle a commencé tout de suite à avoir du mal à respirer et à siffler des bronches. Mais elle a continué à balayer et il n'y avait personne pour lui dire « sauf moi ». Tout le monde s'en foutait. Bien sûr, on la payait pour s'occuper de moi. Et la seule chose qu'on avait ensemble, c'est qu'on n'avait rien et personne. Mais il n'y avait rien de plus mauvais pour son asthme que la poussière. Après, elle a posé le balai et elle a essayé d'éteindre la bougie en soufflant dessus. Mais elle n'avait pas assez de souffle, malgré ses dimensions. Elle a mouillé ses doigts avec la langue et elle a éteint la bougie comme ça. J'ai tout de suite filé. Je savais qu'elle avait fini et qu'elle allait remonter. Bon, je n'y comprenais rien, mais ça faisait seulement une chose de plus. Je ne savais pas du tout pourquoi elle avait la satisfaction de descendre 6 étages et des poussières au milieu de la nuit pour s'asseoir dans sa cave avec un air malin.

0: Quand elle a remonté, elle n'avait plus peur, et moi non plus, parce que c'est contagieux. On a dormi à côté du sommeil du juste. Moi, j'ai beaucoup réfléchi là-dessus, et je crois que M. Hamil a tort quand il dit ça. Je crois que c'est les injustes qui dorment le mieux, parce qu'ils s'en foutent, alors que les justes ne peuvent pas fermer l'œil et se font du mauvais sang pour tout. Autrement, ils ne seraient pas justes. Monsieur Hamil a toujours des expressions qu'il va chercher, comme « croyez-en ma vieille expérience » ou « comme j'ai eu l'honneur de vous dire » et des tas d'autres qui me plaisent bien. Elles me font penser à lui. C'était un homme comme on ne peut pas faire mieux. Il m'apprenait à écrire la langue de mes ancêtres. Et il disait toujours « ancêtre » parce que mes parents, ils ne voulaient même pas m'en parler. Il me faisait lire le Coran, car Madame Rosa disait que c'était bon pour les Arabes.
1: Quand je lui ai demandé comment elle savait que je m'appelais Mohamed et que j'étais un bon musulman, alors que je n'avais ni père ni mère et qu'il n'y avait aucun document qui me prouvait, elle était embêtée. Elle me disait qu'un jour, quand je serais grand et solide, elle m'expliquerait ces choses-là. Mais elle ne voulait pas me causer un choc terrible alors que j'étais encore sensible. Elle disait toujours que la première chose à ménager chez les enfants, c'est la sensibilité. Pourtant, ça m'était égal de savoir que ma mère se défendait, et si je la connaissais, je l'aurais aimée, je me serais occupé d'elle, et j'aurais été pour elle un bon proxinète, comme Monsieur Nda Amédée, dont j'aurais l'honneur. J'étais très content d'avoir Madame Rosa, mais si je pouvais avoir quelqu'un de mieux et de plus à moi, j'allais pas dire non, merde. Je pouvais m'occuper de Madame Rosa aussi, même si j'avais une vraie mère à m'occuper. Monsieur Nda a plusieurs femmes à qui il donne sa protection.

0: Si Madame Rosa savait que j'étais Mohamed et musulman, c'est que j'avais des origines et je n'étais pas sans rien. Je voulais savoir où elle était et pourquoi elle ne venait pas me voir. Mais alors, Madame Rosa se mettait à pleurer et elle disait que je n'avais pas de gratitude, que je ne sentais rien pour elle et que je voulais quelqu'un d'autre. Je laissais tomber. Bon, je savais que lorsqu'une femme se défend dans la vie, il y a toujours un mystère quand elle a un môme qu'elle n'a pas pu arrêter à temps par l'hygiène. Et ça fait ce qu'on appelle en français des enfants de pute. Mais c'était marrant que Madame Rosa ait été sûre et certaine que j'étais Mohamed et musulman. Elle avait quand même pas inventé ça pour me faire plaisir. J'en parlais une fois à Monsieur Hamil, pendant qu'il me racontait la vie de Sidi Abderrahman, qui est le patron d'Alger.
1: Monsieur Hamil nous vient d'Alger, où il a été il y a 30 ans, en pèlerinage à la Mecque. Sidi Abderrahman d'Alger est donc son saint préféré, parce que la chemise est toujours plus proche du corps, comme il dit. Mais il a aussi un tapis qui montre son autre compatriote, Sidi Walid Adda, qui est toujours assis sur son tapis de prière, qui est tiré par les poissons. Ça peut paraître pas sérieux, des poissons qui tirent un tapis à travers les airs, mais c'est la religion qui veut ça.
2: Monsieur Hamil, comment ça se fait que je suis connu comme Mohamed et musulman, alors que j'ai rien qui me prouve ?
0: Monsieur Hamil lève toujours une main quand il veut dire que la volonté de Dieu soit faite.
1: Madame Rosa t'a reçu quand tu étais tout petit et elle ne tient pas un registre de naissance. Elle a reçu et vu partir beaucoup d'enfants depuis, mon petit Mohamed. Elle a le secret professionnel, car il y a des dames qui exigent la discrétion. Elle t'a noté comme Mohamed, donc musulman, et puis l'auteur de tes jours n'a plus donné signe de vie. Le seul signe de vie qu'il a donné, c'est toi, mon petit Mohamed. Et tu es un bel enfant. Il faut penser que ton père a été tué pendant la guerre d'Algérie. C'est une belle et grande chose. C'est un héros de l'indépendance.
2: Monsieur Hamil, moi j'aurais préféré avoir un père que ne pas avoir un héros. Il aurait mieux fait d'être un bon proxinète et s'occuper de ma mère.
1: Tu ne dois pas dire des choses pareilles, mon petit Mohamed. Il faut penser aussi aux Yougoslaves et aux Corses. On nous met toujours tout sur le dos. C'est difficile d'élever un enfant dans ce quartier.

0: Mais j'avais bien l'impression que M. Hamil savait quelque chose qu'il ne me disait pas. C'était un très brave homme. Et s'il n'avait pas été toute sa vie marchand de tapis ambulant, il aurait été quelqu'un de très bien. Et peut-être même aurait-il été lui-même assis sur un tapis volant, tiré par les poissons, comme l'autre saint du Maghreb, Sidi Wali Dada.
1: Et pourquoi on m'a renvoyé de l'école, Monsieur Hamil ? Madame Rosa m'a dit que c'était parce que j'étais trop jeune pour mon âge, puis que j'étais trop vieux pour mon âge, et puis que j'avais pas l'âge que j'aurais dû avoir. Et elle m'a traîné chez le docteur Katz, qui lui a dit que je serais peut-être très différent, comme un grand poète.
0: Monsieur Hamil paraissait tout triste. C'est ses yeux qui faisaient ça. C'est toujours dans les yeux que les gens sont les plus tristes.
2: Tu es un enfant très sensible, mon petit Mohamed. Ça te rend un peu différent des autres.
0: Il sourit.
2: La sensibilité, ce n'est pas ce qui tue les gens aujourd'hui.
0: On parlait arabe, et ça ne se dit pas aussi bien en français.
1: Est-ce que mon père était un grand bandit, monsieur Hamil ? Et tout le monde en a peur, même pour en parler ?
2: Non, non, vraiment pas, Mohamed. Je n'ai jamais rien entendu de tel.
1: Et qu'est-ce que vous avez entendu, monsieur Hamil ?
0: Il baissait les yeux et soupirait.
2: Rien.
1: Rien ?
2: Rien.
0: C'était toujours la même chose avec moi. Rien. La leçon était terminée et monsieur Hamil s'est mis à me parler de Nice, qui est mon récit préféré. Quand il parle des clowns qui dansent dans les rues et des géants joyeux qui sont assis sur les chars, je me sens chez moi. J'aime aussi les forêts de mimosa qu'ils ont là-bas et les palmiers. Et il y a des oiseaux tout blancs qui battent des ailes comme pour applaudir tellement ils sont heureux. Un jour, j'avais décidé Moïse et un autre mec qui s'appelait autrement de partir à Nice à pied et de vivre là-bas, dans la forêt de mimosa, du produit de nos chasses. Nous sommes partis un matin et nous sommes allés jusqu'à la place Pigalle. Mais là, on a eu peur parce qu'on était loin de chez nous et on est revenu. Madame Rosa a cru devenir folle, mais elle dit toujours ça pour s'exprimer.
3: 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Alle Vögel von dem Bäum sehnen sich zerfleugen.
0: C'était un autre monde, avec aujourd'hui La vie devant soi de Romain Gary. Merci à tous de votre écoute. Merci à Eleonore, toujours aux manettes. 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
2: Bonjour, aujourd'hui pour cette nouvelle émission des autres voix de la presse, nous recevons Benoît Bouscarel. Bonjour Benoît.
3: Bonjour.
2: Donc Benoît, vous êtes directeur éditorial de L'Onde Porteuse. Alors L'Onde Porteuse, c'est un projet de radio, mais également d'un média papier dont le numéro 19 est paru courant septembre. Pour commencer l'émission, est-ce que vous pouvez nous présenter un petit peu la globalité du projet, quand a été initié justement ce projet de radio ?
3: Alors le projet de L'Onde Porteuse a maintenant 11 ans. C'est un projet qui est né à Clermont-Ferrand et qui a essaimé depuis, notamment à Nantes, à Paris et puis à La Réunion, sur l'île de La Réunion. L'idée derrière L'Onde Porteuse, c'est l'idée de l'insertion professionnelle. C'est-à-dire que on travaille avec des journalistes qui sont des personnes qui sortent d'une période de précarité. C'est des gens qui sont au chômage depuis très longtemps, qui sont privés d'emploi plus exactement, et à qui on propose de devenir journalistes le temps de leur passage chez nous. C'est pas une école de journalisme. On leur propose pas de devenir journaliste plus tard. On leur dit voilà, pendant 2 ans, parce qu'on peut les garder pendant 2 ans, voire 2 ans et demi. Pendant 2 ans, vous allez produire de l'information avec nous, faire de la radio avec nous, travailler l'oralité, mais aussi travailler l'écriture, évidemment, puisque la radio est aussi un média de l'écrit. Il faut écrire avant d'aller à l'antenne, très souvent. Et pendant cette période, vous allez non seulement produire de l'information, donc voir le monde aussi un peu différemment, mais vous allez aussi être accompagné socialement pour pouvoir reprendre pied, pour pouvoir reprendre une formation, pour pouvoir trouver des financements pour passer le permis de conduire, par exemple, ou trouver un logement plus adapté, etc. etc. En fait, il y a tout un accompagnement social qui va avec l'accompagnement plus radio, le plus professionnel. Et avec ces deux jambes-là, avec ces deux aspects, on arrive à redonner confiance. On arrive aussi à valoriser mieux, différemment et mieux les personnes avec qui on travaille. Donc en fait, on crée des rédactions inclusives, c'est comme ça qu'on les appelle. Aujourd'hui, on en a deux, une à Clermont et une à Nantes, qui fonctionnent sous le régime de l'atelier chantier d'insertion. C'est assez connu, les chantiers d'insertion, on en a souvent entendu parler. Là, nous, notre particularité, c'est que ces chantiers d'insertion, ce sont des rédactions radio, et on fait le pari que la radio va permettre de redonner confiance. Et ça marche très bien, puisqu'on a des taux de sortie positives très importants, c'est-à-dire que les personnes qui viennent chez nous, à 85%, elles arrivent à retrouver du travail. Mais du travail, choisi. C'est-à-dire qu'en fait, on n'essaye pas de faire du chiffre, d'aller vite et de faire baisser rapidement les chiffres du chômage. On veut que les gens puissent trouver, les gens qui viennent chez nous, puissent trouver un métier qui va leur correspondre vraiment. Ou alors qui correspond peut-être à des anciennes passions. Quelques exemples, on avait récemment... chez nous, une dame qui s'appelle Yolande, qui avait un peu perdu pied sur son projet professionnel. Elle savait plus exactement où elle voulait aller, mais elle aimait bien les enjeux du social. Et au fil du temps, elle est restée un petit moment. Au fil du temps, en fait, on s'est rendu compte que ce qui pouvait lui correspondre, c'était de devenir conseillère en insertion professionnelle. Donc, on l'a accompagnée là-dedans, on l'a formée. En parallèle, elle faisait des sujets journalistiques, mais une partie de la semaine, elle était formée et accompagnée. Et donc, elle est devenue conseillère d'insertion professionnelle. C'est un exemple parmi d'autres.
2: C'est de très, très beaux accompagnements, en effet. Par rapport à ces rédactions inclusives, du coup, vous avez quand même une équipe de rédaction qui est salariée, on va dire, sur du long terme et qui accompagne justement ces personnes qui sont en atelier de chantier d'insertion. Ou est-ce que vraiment la rédaction dans son ensemble est composée de personnes justement que vous voulez sortir de la précarité?
3: Non, alors on est effectivement un certain nombre de permanents. On est 5 permanents aujourd'hui, dont 2 journalistes. Deux journalistes qui sont des journalistes femmes, une à Clermont-Ferrand et une à Nantes. Et donc ces personnes-là, qui sont des journalistes professionnels, qui accompagnent les rédactions inclusives sur l'aspect journalistique, et donc qui font office finalement de rédactrices en chef. Et puis on a aussi parmi les permanents des conseillères en insertion professionnelle qui, elles, s'occupent justement de la partie sociale et de la partie accompagnement de nos salariés. La semaine, en réalité, est composée c'est des contrats de 26 heures par semaine, contrats de travail de 26 heures par semaine, parce qu'ils sont salariés, hein, pendant qu'ils sont chez nous. Et on a 2 jours et demi qui sont consacrés au journalisme et 1 jour et demi consacré à l'insertion et à l'accompagnement social.
2: Et cet accompagnement, donc, il va jusqu'au choix des sujets, en passant par l'enregistrement, le montage, tout ce qui concerne un peu le métier justement du journaliste radio dans un premier temps.
3: Exactement. C'est-à-dire que nos sujets sont issus des conférences de rédaction qui se tiennent chaque matin, à la fois à Clermont et à la fois à Nantes, sous le regard et l'accompagnement de nos rédactrices en chef. Et donc les sujets viennent de ces moments de discussion importants qui sont bien connus dans le monde du journalisme. On peut pas travailler sans avoir fait une conférence de rédaction pour se mettre d'accord, pour faire les choix des sujets, les choix des angles. Et donc c'est vraiment des rédactions qui fonctionnent de manière assez classique, mais qui ont cette particularité d'être composées de journalistes qui ne sont pas des journalistes professionnels.
2: Et donc chaque personne justement que vous accueillez a son émission, son projet. Ça peut être une série de podcasts sur un sujet, ou est-ce que ça va à chaque fois répondre à de l'actualité?
3: Alors il y a des deux. On a la possibilité d'être à la fois réactif sur l'actualité. Là, on a par exemple récemment fait un sujet avec le président d'Emmaüs France, suite à la une du JDD qui voulait essayer de nous expliquer que les associations, de manière globale en France, coûtaient trop cher et que c'était vraiment un scandale de dépenser autant d'argent pour la culture, le social, l'accompagnement, l'éducation, l'éducation populaire, etc. Donc on a tenu à pas laisser passer cette nouvelle attaque de l'extrême droite. Donc on a sollicité très rapidement le président d'Emmaüs pour faire un sujet, par exemple, pour qu'il puisse donner ses arguments et les arguments du monde associatif en général. Mais on a aussi, vous parliez de podcast, on a aussi un travail de longue haleine, de long terme, avec un podcast, par exemple, qui s'appelle Terrain Social, qui est animé par un de nos salariés en insertion, complètement, de manière autonome, qui s'appelle Hugues Chevarin. Et dans ce podcast, il reçoit de manière très régulière depuis maintenant quelques années, de jeunes chercheurs. En général, ce sont des jeunes chercheurs, c'est un peu son angle, mais c'est pas forcément toujours le cas. En tout cas, des chercheurs qui ont récemment publié et qui reviennent sur des questions sociales, sociologiques importantes. Là, on avait par exemple récemment l'interview de Louise Tassin, qui est une sociologue et qui a travaillé sur les centres de rétention administrative en France et qui a essayé de montrer les absurdités, les problèmes et les questions que posent les centres de rétention administrative. C'est qu'un exemple, hein, mais Terrain Social, aujourd'hui, c'est plus d'une centaine d'épisodes de podcasts qui sont d'ailleurs vraiment bien écoutés et qui commencent à faire leur chemin dans le grand public. Donc voilà, on a vraiment ces deux possibilités. On a aussi un podcast qui s'appelle Chez Georges, qui est fabriqué lui à Nantes et qui en fait, avec les soignants et les patients d'un centre d'hospitalisation, notamment en psychiatrie, qui s'appelle Georges de Maison, fabrique un podcast. Les patients et les soignants de cet hôpital, qui sont accompagnés par nos salariés en insertion, invitent toutes les 2 ou 3 semaines une personnalité du monde de la culture. On a eu récemment Antoine Chao, c'est un exemple. On aura bientôt Martin Page, c'est un autre exemple. Et donc cette invitation mène à une discussion très intéressante entre les patients et les soignants de l'hôpital et l'invité. Et une fois que cette discussion est terminée, l'interview s'inverse. On a un temps d'interview inversé où c'est l'invité qui pose ses questions aux soignants et aux patients de l'hôpital. C'est encore un autre exemple, mais il y en a plein comme ça, des façons de faire et des podcasts ou des programmes qu'on fabrique.
2: Donc on a parlé de L'Onde Porteuse en tant que média radio, mais L'Onde Porteuse publie également une version papier, PDF, L'Onde, dont le numéro 19 est paru en septembre. Donc de ce que j'ai compris, au départ c'était un hebdomadaire qui maintenant est devenu mensuel, et c'est un journal, on va dire, qui aborde, qui présente justement le travail qui est fait au sein de la radio par les différents journalistes.
3: C'est ça. On avait cette envie de papier depuis longtemps. Alors, c'est pas uniquement une édition en PDF, c'est-à-dire qu'on va jusqu'au bout et on imprime aussi le journal. Hein. On travaille avec un imprimeur qui nous fait des éditions de très grande qualité. Et donc, on a un objet papier à la fin et qui, d'ailleurs, commence à bien marcher. On a eu l'occasion de le faire connaître à la Fête de l'Humanité, là, récemment. Et on a eu un vrai bon succès d'estime dans le stand et dans le village des médias indépendants. En fait, cette envie, elle est assez ancienne. C'est l'envie de matérialiser la radio. C'est-à-dire que la radio, c'est très bien. Moi, je suis vraiment un amoureux de la radio et un homme de radio depuis plus de 30 ans maintenant. Et donc, je ne reviendrai pas là-dessus. Je suis vraiment un amoureux de la radio. Mais la radio, elle peut être... elle peut être complétée, elle peut être magnifiée peut-être par par les autres médias. On fait d'ailleurs aussi pas mal de vidéos, on a aussi une présence sur les réseaux sociaux, mais le plus noble des médias annexes, c'est peut-être effectivement le papier, en tout cas c'est ce qu'on pense. Et donc depuis maintenant un peu plus d'un an, on a essayé sous différentes formes de matérialiser notre média par le papier avec d'abord effectivement un hebdomadaire qui était vraiment un petit format pliable qui permettait d'être distribué un peu partout à Nantes, à Clermont et à Paris. Et puis donc il y a eu 18 numéros comme ça. Et puis on s'est rendu compte qu'on était un peu frustré par la taille du produit final, ce format un peu flyer, qui permettait pas forcément de faire tout ce qu'on voulait faire et de dire tout ce qu'on voulait dire. On l'a modifié en format plus grand et en format magazine maintenant, un peu comme un format hebdomadaire, mais sauf que évidemment, quand on a 16 ou 20 pages à remplir, on peut pas faire ça de manière hebdomadaire. En tout cas, nous, on n'a pas la force pour ça. Et donc, on a choisi depuis le numéro 19 de donner un rythme mensuel, une périodicité mensuelle à ce magazine qui s'appelle effectivement L'Onde et qui est vendu aussi. C'est une autre nouveauté. On a un système de vente au numéro et un système d'abonnement également et qui permettra à terme, on l'espère, de cofinancer un peu L'Onde porteuse, parce que L'Onde porteuse, évidemment, c'est un projet associatif, c'est un projet social, et donc on a des difficultés de financement, comme tout un tas d'associations et tout un tas de structures culturelles et sociales. Mais voilà, l'idée, c'est d'avoir un objet qui permette à la fois de mettre en valeur ce qu'on fait, de mettre en valeur qui on est aussi, et nos salariés. Il y a, par exemple, en permanence, deux pages qui sont consacrées à des portraits de nos salariés. Et puis, on a ensuite des sujets qui sont spécifiques pour le magazine et d'autres qui sont des reprises, des adaptations de podcasts qu'on a pu diffuser, réaliser et diffuser sur l'antenne radio. Et donc, on joue sur la complémentarité des médias entre la radio et le papier maintenant. On est assez content du résultat jusqu'à maintenant. Le numéro 20 va sortir la semaine prochaine avec Nour El Hassi en couverture, poétesse palestinienne extrêmement intéressante. Et voilà, on continue en faisant le pari d'exister différemment, d'exister peut-être un peu plus aussi dans la vie des gens et dans la vie de nos auditeurs.

0: Il y avait un dossier sur l'extrême droite dans le numéro 19, qui est toujours d'ailleurs disponible sur notre site internet londesporteuses.fr. On a reçu récemment à Nantes un auteur, un journaliste qui s'appelle Thomas Rozek et qui a publié un livre qui s'appelle La mytho des fachos, qui s'intitule La mytho des fachos, où il décortique les liens entre les fascistes d'hier et les fascistes d'aujourd'hui qui aimeraient bien se faire passer pour autre chose, évidemment. C'est un livre très intéressant. Donc on l'avait reçu, on en avait fait d'ailleurs une vidéo qui est disponible sur les réseaux sociaux. Et puis on a décidé de transcrire une partie de cet entretien dans notre magazine et de l'accoler à un entretien avec la sociologue Ludivine Bantini, qui elle a travaillé sur le Front populaire de 1936 à l'occasion des 90 ans de ce mouvement extrêmement important du Front populaire. Et donc avec ces deux articles de fond dans le magazine numéro 19, on avait effectivement choisi de d'éclairer un peu le début de cette année électorale qui va être extrêmement à la fois intéressante mais à la fois passionnée et risquée. On avait voulu l'éclairer sous le signe de la menace de l'extrême droite, puisque on est très engagé à Londres Porteuses pour lutter contre les idées d'extrême droite et le risque du retour du fascisme. Ça a été pour nous extrêmement important de marquer le coup. Et puis pour le numéro 20, on aura là un dossier sur l'exil, puisque la couverture de notre numéro 20 est consacrée, comme je le disais tout à l'heure, à la poétesse et journaliste palestinienne Ghazaoui Nour El-Assi, qui publie un recueil de poésie qui s'appelle « Ceci est ma maison » et qui nous a accordé un entretien exclusif récemment. C'est une interview qu'on a pu faire d'ailleurs grâce à un de nos journalistes qui est réfugié à Clermont-Ferrand, qui a fui Gaza et qui a fui la guerre. Il s'appelle Islam Hider et qui a pu faire la traduction de cet entretien avec Nour El-Assi, un entretien qu'on a réalisé en arabe. Et donc c'est Islam Hider qui a fait la traduction pour cet entretien. Et puis justement, pour faire un dossier sur l'exil, puisque Nour El-Assi est réfugiée à Paris, elle aussi, depuis un an maintenant, pour faire le lien et faire un dossier sur l'exil, on a demandé à Islam, donc notre journaliste palestinien, et à Svitlana, qui est aussi une journaliste de Londres Porteuses à Clermont-Ferrand, mais qui, elle, est ukrainienne, de nous consacrer, on a retourné un peu l'objectif et on leur a demandé de nous consacrer un entretien sur leur façon à eux de vivre l'exil. Et donc, interrogé par une autre de nos journalistes, Laura, ils ont bien voulu se confier sur ce qui les touche, ce qui les a évidemment choqués, heurtés, bouleversés, ce qui a complètement changer leur vie à travers l'exil. Et donc on a aussi cet entretien dans le numéro 20 à lire à partir de la semaine prochaine entre Islam et Svitlana. Donc voilà, ça fait un dossier sur l'exil. Et effectivement, on va essayer à chaque fois dans chacun des numéros de trouver une thématique, de trouver un dossier qui permettra d'éclairer un moment d'actualité ou un sujet important dans nos vies.
1: Moi j'ai hâte de lire le numéro 20, déjà quand j'ai découvert justement le numéro 19, hein, parce que j'étais à la bourre, hein, j'ai pas découvert Londres avant le numéro 19. C'est vrai que c'est très très bien conçu, les dossiers sont très intéressants, puis les portraits, justement la présentation des différents podcasts, hein, souvent en lien justement avec l'actualité, le social, on va dire c'est un média papier engagé, les podcasts aussi, on en a vraiment vraiment besoin. Donc on précisera après comment est-ce qu'on peut se procurer Londres et où on peut écouter Londres Porteuses. Mais vous avez également d'autres projets. Là, il y en a un aussi qui m'a interpellé, parce que j'adore lire. Et donc, c'est un projet de micro-biblie. Si tu pouvais nous expliquer un petit peu en quoi ça consiste.
0: Oui, bien sûr. Alors, ça part à peu près du même principe et de la même réflexion. Parce que ce que je n'ai pas dit tout à l'heure par rapport au papier, c'est qu'on a aussi une envie d'essayer, alors c'est peut-être un vœu pieux, c'est peut-être une goutte d'eau, c'est peut-être rien du tout, mais quand même on essaye parce que chacun doit faire un peu, on se dit qu'il faut qu'on décroche un peu des écrans, toutes et tous. Alors bien sûr qu'on produit pour les réseaux sociaux parce qu'il faut bien qu'on se fasse

0: connaître. Mais on connaît aussi le danger des réseaux sociaux. Et donc, on avait cette envie de papier depuis longtemps. Donc, on a concrétisé avec ce magazine dont on parle depuis tout à l'heure. Mais on voulait le concrétiser aussi à travers le pouvoir de la lecture et l'attrait du livre qu'il ne faut pas oublier et qui est extrêmement important. Plus on passe de temps sur les livres et moins on passe de temps sur les réseaux sociaux, et mieux c'est finalement dans nos vies, parce que je pense que le livre, c'est plus la liberté que les réseaux sociaux. On choisit les livres qu'on lit, on ne sait pas ce qui va se passer quand on scrolle. Et on passe toutes et tous trop de temps sur les réseaux de toute manière, qui sont tous d'ailleurs contrôlés par des technofascistes. Hein. Aujourd'hui, on a vraiment un gros problème avec ça. Donc retrouvons nos libertés et lisons. Ce qu'il faut savoir, c'est que depuis pas mal de temps, on a sur l'onde porteuse tous les jours à 8h30, sur la radio, hein, un mini-programme qui s'appelle Envie de lire et qui consiste en fait en la lecture des premières pages d'un livre pour donner envie de lire justement à nos auditrices et nos auditeurs. Donc un de nos salariés, un de nos journalistes dans nos rédactions inclusives, chaque matin, lit un début de livre. Ça peut être, alors c'est très souvent du roman, mais ça peut être différents styles. Dans le roman, il y a beaucoup de courants différents et chacun peut vraiment aller chercher le livre qu'il a envie d'aller mettre à l'honneur, soit dans la science-fiction, dans le roman historique, ça peut arriver qu'il y ait quelques biographies aussi, par exemple, hein, pour sortir un peu du roman. Enfin bref, on a vraiment toute une palette là-dedans qui est importante. Et on a voulu aller plus loin en ouvrant effectivement une bibliothèque à l'intérieur même de nos studios à Clermont-Ferrand. On est vraiment situé en centre-ville de Clermont-Ferrand. Et donc, on a postulé, il y a quelques mois maintenant, un appel à projet de la Fondation Bibliothèque Sans Frontières et de la Fondation Cultura qui se sont mis ensemble pour proposer ce genre d'opération. Donc, ils ont appelé ça micro-bibli. C'est le fait de pouvoir installer dans des lieux qui ne sont pas forcément destinés à ça, des livres par centaines. Alors nous, on a un peu moins de 1500 références, donc ça fait quand même une bibliothèque assez conséquente, hein, mais c'est pas non plus une médiathèque municipale. Et c'est une occasion de lire, c'est-à-dire c'est quelque chose qui arrive dans le parcours des gens. Ils passent, par exemple, ça peut être dans un hôpital, ça peut être dans un commerce. Ils arrivent, ils s'y attendent pas et ils tombent sur une micro-bibli. Donc, on a été sélectionné, notre dossier auprès de la Fondation Bibliothèque Sans Frontières a été sélectionné. On a reçu 1500 livres, on a dû les référencer, les mettre en rayon, les rentrer dans une base numérique. Et puis, maintenant, on va pouvoir ouvrir cette micro-bibli et prêter les livres, soit pour une consultation sur place, soit pour un prêt. Et ça sera évidemment une occasion de lire, une occasion offerte aux gens qui passent par chez nous, à nos salariés, aux salariés d'autres chantiers d'insertion avec lesquels on travaille, qui sont aussi en situation de précarité et donc qui ont, j'allais dire, besoin de culture, besoin de lecture, mais comme tout le monde. Voilà, ça sera vraiment ouvert à toutes et à tous, gratuit, évidemment, 100%. Et ça sera un pari fait sur la puissance du livre, la puissance émancipatrice du livre et de la lecture.
1: Et une chose qu'on n'a pas abordée dans votre engagement aussi, puis dans votre manière de travailler, votre journalisme, à l'instar du syndicat de la presse, pas pareil, c'est que vous affichez, du moins dans le journal Londres, que le journal est fait sans recours à l'IA générative. C'est également un point que vous défendez au niveau de la radio donc et du journal.
0: Oui, oui, oui et oui, et trois fois oui, et merci pour cette question. C'est extrêmement important pour nous, c'est un sujet qui est fondamental. On a vu la polémique autour de la publication d'un premier roman qui a fait sensation auprès de la critique. Alors j'ai complètement oublié son nom, c'était Ça ou mourir, je crois, le titre du livre. J'ai oublié le nom de l'auteur, pardon pour ça. Un roman qui paraît et qui est immédiatement suspecté d'avoir été écrit avec l'intelligence artificielle. En fait, ça paraît peut-être pas si important que ça, mais pour moi, c'est tragique ce qui se passe. C'est-à-dire que je ne sais pas si cette personne a écrit son livre avec l'intelligence artificielle ou pas. Je peux pas le savoir et j'essaye pas de le savoir parce que ça serait hors de ma portée. Et donc, en tant que journaliste, je ne peux pas juger. Et par contre, en tant que citoyen, ce que je vois, ce que je constate, c'est que la suspicion, maintenant, va être possible partout, tout le temps, et en permanence pour tous les créateurs. Et ça m'est insupportable. C'est-à-dire que on ne pourra plus créer, écrire, dessiner, même faire de la radio, probablement, ou de la vidéo, avec les deepfakes, c'est quelque chose qu'on connaît depuis un petit moment, sans être suspecté d'avoir eu recours à une intelligence artificielle qui n'a d'ailleurs d'intelligence que le nom, parce que c'est uniquement des probabilités, de la statistique, du calcul très rapide, qui par ailleurs consomme énormément d'énergie et d'eau potable. Donc c'est aussi un problème environnemental. Mais moi, ce qui me choque vraiment, c'est cette suspicion qui va se poser sur toutes et tous, tout le temps, en permanence, à partir de maintenant, en disant bah ouais, mais ce que t'as fait, c'est fake. Ce que t'as fait, ce que t'as écrit, ce que t'as produit, c'est pas vraiment toi qui l'as fait. Je trouve ça très très dangereux, presque pour notre humanité commune et pour notre pouvoir de création. Et donc nous, ce qu'on dit, c'est que on n'a pas recours à l'intelligence artificielle générative. On n'a jamais recours à l'intelligence artificielle générative pour des raisons environnementales, pour des raisons de créativité qu'on doit conserver, c'est extrêmement important. Et puis aussi pour des raisons liées à l'emploi, puisque l'intelligence artificielle va peu à peu, on va le voir très vite, et on commence à le voir déjà, hein, dans les métiers créatifs comme les graphistes par exemple, elle va nous remplacer si on n'y prend pas garde. Et donc voilà, c'est aussi une goutte d'eau, c'est aussi un tout petit truc qu'on fait, mais on tient à le dire et on ne fait pas que le dire, c'est-à-dire qu'on le fait. On veut continuer à produire tranquillement nos articles, nos sujets, nos podcasts, comme on le faisait jusqu'à maintenant, depuis toute éternité, avec nos cerveaux. Et on ne veut pas abdiquer notre intelligence, quoi. On ne veut pas les seigneurs de la tech, qui sont, comme je le disais tout à l'heure, bien souvent des fascistes, qui arrivent sans se cacher, hein, le bras tendu d'Elon Musk, tout le monde s'en souvient, le salut nazi d'Elon Musk, tout le monde s'en souvient ou doit s'en souvenir. Et donc voilà, on veut pas donner une partie, même une toute petite partie de notre intelligence à l'IAG ou à l'IA ou à l'IA agentique. Enfin, il y a plein de façons de nommer ce truc-là. Et donc, on refuse et on revendique le fait de ne pas utiliser ces outils. Pour nous, c'est vraiment important, et on ne sait pas si on sera suspecté un jour de le faire quand même ou pas, peu importe. Mais en tout cas, on sait qui on est et on sait que nos cerveaux doivent continuer à fonctionner, quoi.
1: Merci Benoît pour cette présentation de l'onde porteuse, de l'onde également en termes de journal, et puis pour l'engagement que vous portez. On a bien discuté, c'était vraiment très intéressant. Pour les auditeurs et auditrices qui voudraient donc écouter l'onde porteuse ou se procurer une version du journal, papier si possible, quelle est la meilleure façon de procéder ?
0: Alors la meilleure façon, c'est notre site internet, londeporteuse.fr. londeporteuse.fr. Et là, vous avez accès direct à l'écoute de la radio. On a d'ailleurs des programmes différents entre Clermont, Paris et Nantes, et La Réunion aussi. Donc, vous pouvez écouter les différentes antennes. Et puis, vous pouvez retrouver aussi sur le site, évidemment, toutes nos productions, tous nos articles, et aussi le journal papier. Que vous pouvez commander soit au numéro, soit en vous abonnant aussi. On a un système d'abonnement. Donc tout ça, c'est sur le site. Et puis vous avez aussi tous les renseignements sur ce qu'on fait, la microbiblie, les formations aussi, puisqu'on est également un organisme de formation. On travaille pour l'ensemble des radios associatives en France, notamment. Alors, toutes ne viennent pas, hein, c'est pas ce que je dis, mais en tout cas, on propose aux radios associatives des formations sur l'interview, sur l'atelier radio, sur l'éducation en médias. Donc, tous ces renseignements sont aussi sur notre site. Et puis, vous pourrez découvrir les portraits de nos journalistes et voir un peu comment on fonctionne. Donc, londeporteuse.fr. Et puis, on diffuse nos programmes radio en DAB+, sur la région de Clermont-Ferrand et en région parisienne.
1: Eh ben ouais, il n'y a plus qu'à se brancher, donc londesporteuses.fr. Merci Benoît, et puis bonne continuation à vous, et j'attends avec impatience le numéro 20 de Londres.
0: Eh ben merci beaucoup, Jocelyn, merci.
1: C'était Les Autres Voix de la Presse avec Benoît Bouscarel pour Londres Porteuse. À la semaine prochaine, d'ici là.
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0: Donc, il y avait Cheryl Youngblood, la chanteuse,
1: oui.
0: Excellente chanteuse. Hein,
1: personnage incroyable, ça.
0: Ouais, dans le style de Coco Taylor. Et puis, il y avait le guitariste, Gilles Coe. Et avec 14 albums à leur actif, Mississippi Heat est une formation incontournable maintenant du blues de Chicago. C'est le concert à ne pas manquer.
1: Donc, ceux qu'on a vus à Vienne, on les verra en partie au Blues Club.
0: En partie, oui.
1: D'accord.
0: Oui, oui.
1: C'est le concert à ne pas le manquer, mais il y en a d'autres, vous inquiétez pas si vous pouvez pas y aller à celui-là. Le lundi 19 octobre, on a Axel Henley and the Exchange.
0: Oui, alors c'est encore une formation américaine. Hein. Axel Henley, lui, nous vient d'Austin, Texas, où il développe son blues électrique texan hein, depuis plus de 30 ans dans les clubs locaux mythiques comme Anton's, par exemple, ou le Momo's, ou Luna à San Antonio. Mais aussi, il joue à New Orleans, aux Stubbs et au Howling Wolf. C'est un concert pour les inconditionnels du son de Stevie Ray Vaughan.
1: Ouais. Il joue dans toutes ces villes des États-Unis, mais il joue à Pélussa aussi. Ce sera le lundi 19 octobre. Le 23 octobre, c'est un vendredi. On a Dodo and Charlie. Ça, c'est bizarre comme nom.
0: C'est bizarre, oui, effectivement. Ce sont des artistes italiens. Et c'est vraiment une belle surprise parce que on n'est jamais déçu d'abord par les artistes italiens. On a très bons musiciens en Italie,
1: confirme,
0: très bons bluesmen. Ah oui, c'est excellent. Hein. Et donc l'harmoniciste Eduardo Belcastro, c'est Dodo. Et le chanteur-guitariste Carlo Prandi, c'est Charlie. Deux compères qui s'entendent comme larrons en foire pour la plus grande joie du public.
1: Super, le mois d'octobre se terminera le vendredi 30 octobre avec The Delta Magpie.
0: Alors c'est un artiste qui s'appelle Sven Müller, il vient de Suisse, il est dans une formation One Man Band, un multi-instrumentiste suisse, hein, donc polyvalent, musicien, il est musicien de ragtime aussi et de blues roots, il est seul donc en scène avec ses guitares, son dobro, ses percussions au pied et sa voix profonde, et il nous délivre un blues dans un style unique mêlant blues traditionnel du début du XXe siècle à des influences plus modernes. Il est déjà passé au All Blues Club d'ailleurs. Mm-hmm. Et il a un jeu en finger picking assez virtuose et très dynamique.
1: Ceux qui nous écoutent pour la première fois, finger picking, on peut dire que c'est un petit peu comme le guitariste de Dire Straits, c'est ça?
0: Oui, ou comme Marcel Dadi aussi.
1: Marcel Dadi.
0: Qui jouait en finger picking.
1: D'accord.
0: Qui était très connu pour ça.
1: Et il raconte des histoires de sa vie.
0: Oui, voilà, mouvementée. Oui. En fait, tous ses textes sont liés à sa vie. Oui, il a eu une vie assez intense. Et donc, c'est très documenté dans ses chansons, voilà. Il vient de sortir un album magnifique, hein, il est lauréat du Swiss Blues Award 2025, donc il représentera d'ailleurs son pays à Memphis, hein, à l'International Blues Challenge de Memphis, et il est reconnu comme le meilleur artiste émergent de l'année, excusez du peu.
1: À voir, donc ne manquez pas le deuxième concert sur la scène de cet artiste, c'est la deuxième fois qu'il vient.
0: Il était venu en 2024.
1: Hein. Voilà, et le public était enthousiasmé. Une expérience musicale inoubliable, me disais-tu.
0: Oui. Mais
1: on voit que c'est international comme programmation.
0: Voilà, oui, comme on le constate, là, c'est une programmation qui est très, très variée, très internationale, très diversifiée, dans des styles musicaux totalement différents. Le blues représente, comme je disais tout à l'heure, 90% de la programmation. Ça, c'est un choix délibéré qui donne toute son identité au lieu. Et ça en fait un point, donc, de passage incontournable pour les artistes s'exprimant dans ce registre.
1: Alors, avant de passer au mois de novembre, on va faire une petite pause musicale parce qu'on a cité beaucoup de noms, parlé de beaucoup de groupes et d'artistes. Mais je sais que c'est difficile ce que je te demande là maintenant. S'il fallait faire un choix pour un extrait musical, ce serait lequel, Jean-Philippe ?
0: Ah mais je pense que pour vous mettre l'eau à la bouche, ça serait un extrait musical, même si cela est très délicat et j'espère que les autres groupes ne m'en voudront pas, mais ça serait un extrait musical de Mississippi Heat. Donc j'ai choisi You Ain't the Only One, c'est le titre de l'album Don't Look Back avec Sheryl Youngblood, donc on pourra voir sur la scène du Old Blues Club.
1: On écoute ça tout de suite.

0: C'était Mississippi Heat qui passera au All Blues Club. Ne nous emballons pas, même si c'est très entraînant comme titre. Alors, une telle programmation, parce qu'on n'a pas fini, on va dérouler le mois de novembre et le mois de décembre. C'est une programmation d'une vingtaine de concerts, quasiment 4 mois. Ça demande un travail de repérage, de recherche assez important. Et Jean-Philippe, toi, tu es le programmateur des saisons. Comment procèdes-tu ?
1: Mais en fait, dès que le club s'est fait connaître par l'intermédiaire des revues spécialisées comme Blues Magazine dont on parlait tout à l'heure, et via Internet, hein, les propositions de concerts ont afflué. On n'a pas eu de problème de ce côté-là. Donc le bouche à oreille a fait le reste dans ce milieu qui est quand même relativement restreint.
0: Je confirme. Parlant, hein. Moi, ce sont des amis qui m'ont parlé de la bouche à mon oreille, de l'existence de All Blues Club, quand je suis arrivé et m'installé ici il y a 8 ans. Et à chaque fois qu'il y a un bon truc, on s'échange les bonnes infos.
1: Eh oui, ça ne m'étonne pas. Bon, sinon, bien que je sois dans le milieu du blues depuis plus de 40 ans maintenant, je me déplace encore dans les festivals, mais pas uniquement pour faire mon petit marché, si je peux dire. Voilà, je vais voir des concerts pour rester au courant de l'actualité musicale dans ce domaine. Ce n'est pas proprement parler un travail de recherche ou de repérage, hein, même si cela m'aide a posteriori dans ma programmation.
0: Alors, les artistes aussi jouent un rôle, et alors je suis très surpris, c'est eux qui connaissent la réputation de l'endroit, qui viennent prendre contact avec toi.
1: Oui, alors bon, le problème en France, et dans beaucoup de pays, hein, en particulier aussi en Italie, c'est qu'on manque de lieux pour accueillir les musiciens. Donc ils sont toujours à l'affût d'un nouveau lieu quand il se crée. Et automatiquement, on a été contacté. Hein, donc en règle générale, ils me contactent via la messagerie du All Blues Club, hein, en présentant leur groupe, leur style musical, en envoyant une biographie et des liens audio, des liens vidéo, enfin comme ça se fait pour même sur d'autres types de musique. Hein. Et puis au 30 septembre de chaque année, 90% de ma programmation est faite pour l'année suivante. Quoi.
0: Donc à l'heure où on parle, tu as déjà bouclé jusqu'à juin 2027, c'est
1: voilà,
0: ça ?
1: Voilà, je suis en pleine dedans. À la fin du mois, ça sera, il y aura 90%
0: voilà.
1: De concerts programmés.
0: On en reparlera au mois de janvier, on fera le volet 2 de cette programmation 26-27.
1: Avec plaisir, oui. Il faut savoir que chaque année, je refuse énormément de demandes, plus de 250 demandes chaque année, de groupes de blues et de jazz, bien entendu.
0: Moi, je suis très impressionné par le nombre de demandes. Et alors après, c'est vrai que c'est du blues, mais il y a un peu de jazz. Comment tu trouves l'équilibre entre tout ça ? C'est parfois les dates de présence des uns et des autres qui l'obligent ou...
1: Oui, il y a les dates de présence et puis en fait, le blues c'est quand même pas un seul style de musique, hein, c'est très très varié.
0: C'est très important de le dire ça pour nos auditeurs.
1: Oui. Parce qu'il y a le Delta blues, le Chicago blues, le blues texan, le blues rock, le country blues. Et puis en jazz, on a le jazz New Orleans, on a le jazz manouche, on a le bebop et puis plein d'autres sortes de jazz. Donc ce qu'il faut, c'est varier les styles, aussi bien en blues qu'en jazz, pour avoir une programmation attractive. Et puis il y a un équilibre à trouver aussi entre la notoriété des artistes, qu'ils soient français, donc les artistes locaux, les artistes régionaux, ou de réputation nationale, voire même internationale, parce qu'on a de très bons musiciens en France, hein, mais aussi pour les artistes étrangers, quoi, il faut équilibrer.
0: Alors, certains sont déjà venus, d'autres viennent, certains ne sont jamais venus, donc il y a une petite ordre de priorité. Tu es attentif à ça, en tout cas.
1: Oui, on est très attentif à ça. D'abord, pour pas lasser notre public. Hein. C'est vrai qu'on
0: Exactement.
1: A parfois nos petits chouchous, on va dire, nos petits préférés. Mais en règle générale, les artistes qui sont prioritaires, c'est ceux qui ne sont jamais venus déjà au All Blues Club, pour faire découvrir donc d'autres groupes à notre public. Mais aussi les artistes qui font l'actualité du moment, c'est-à-dire qu'ils viennent d'enregistrer par exemple un CD et donc il faut les aider à faire la promotion de ce CD. Quoi.
0: S'ils veulent revenir, il faut qu'ils patientent un peu.
1: Ah, ils sont obligés d'attendre.
0: Combien de temps ?
1: Quand ils reviennent pour la deuxième fois, on demande à ce qu'ils attendent donc 2 ans. Hein, on les reprogramme jamais d'une année sur l'autre. Hein, c'est très très rare, 2 années consécutives. Et puis s'ils sont déjà venus 2 fois, après ils attendent 3 ans ou 4 ans avant de revenir. Quoi. Et tout ça, c'est ma petite cuisine interne, quoi, qui me permet d'équilibrer cette programmation.
0: Ah ben voyons comment tu as monté le mois de novembre, au cours duquel il y a une moyenne de 2 concerts par semaine. Et on démarre dès le vendredi 6 novembre avec Elodie Chaplin Quartet.
1: Eh oui. On démarra avec du jazz cette fois-ci. Elodie Chaplin, c'est une saxophoniste hein, qui était déjà venue au club en 2015. Donc tu vois, elle a attendu 11 ans pour revenir.
0: On confirme même voilà. Plus que ce qu'on disait.
1: Elle était venue avec la formation de Jazz Factory Act et elle a désormais créé son propre quartet. Ses compositions sont pleines de fraîcheur et son univers mélodique est très abordable parce qu'il faut savoir que parfois ça peut rebuter certains spectateurs. Mm-hmm. Mais là, bon, il s'agit d'une musique qui fait consensus et ce sera pour nous un réel plaisir de la retrouver 12 ans après, donc sur la scène du Old Blues Club.
0: Le mardi 10 novembre, et vous pourrez venir parce que le lendemain c'est férié, vous pourrez faire la grasse mat, il y a Deep Down.
1: Deep Down, un groupe local. Ils nous viennent de Haute-Loire. Et ils distillent un blues roots électrique, péchu, brut de décoffrage, un peu influencé par le Chicago blues. Il y a 2 leaders hein, qui chantent à tour de rôle. Et ils se répondent musicalement via l'harmonica de Philippe Collin, un harmonica vraiment déchirant. Et la guitare inspirée de Jean-Baptiste Samousse, le tout sur une rythmique puissante, bien carrée.
0: Ça promet en tout cas le dimanche 15 novembre. Et là, attention, le dimanche c'est à 17h et on aura le 15 novembre Sarah Bell.
1: Oui, alors lorsqu'on a un concert programmé le dimanche, c'est toujours en fin d'après-midi, ça peut être 17h, ça peut être 17h30, hein, selon
0: c'est
1: les groupes.
0: Ce qu'on appelle dans le monde du spectacle une matinée.
1: Une matinée.
0: On n'a jamais compris pourquoi, mais c'est comme ça.
1: Et donc, ben voilà, Sarah Bellabed, qui se fait appeler donc Sarah Bell dans son concept jazz, là elle est issue du Conservatoire de Lyon, hein, de la section jazz combo vocal. Elle exerce depuis une 20aine d'années dans le milieu artistique, hein, mais c'est que depuis 2025 que son projet prend forme autour de ses propres créations, ses propres chansons dont elle écrit les textes et les mélodies.
0: C'est tout récent, effectivement.
1: Et oui, tout récent et... Les arrangements sont faits, les arrangements et les compositions instrumentales sont faites par le guitariste Alain Arnaudet, que beaucoup doivent connaître parce qu'il fait partie, il est membre du collectif RAFU, mais il est également président de l'école de musique de Pélussin.
0: Ah d'accord, c'est lui,
1: Alain,
0: effectivement.
1: Oui, un grand aux cheveux bien longs.
0: Oui, bien sûr. Oui.
1: Et oui. Et donc là, on sera dans du jazz vocal, hein, entre jazz vocal et la chanson française à texte. C'est son premier concert au Blues Club et ce sera la restitution d'une résidence qui permettra de découvrir tout le talent de cet artiste en devenir, dont il faudra suivre de près l'évolution de la carrière, parce que je vous rappelle qu'on fait effectivement des résidences au Old Blues Club.
0: Ça, je le découvre.
1: Oui.
0: Quasiment en t'écoutant. On expliquera peut-être la saison 2 comment ça se passe, ces résidences.
1: Oui.
0: Le vendredi 20 novembre, ce sera Sean Taylor,
1: oui. Ça, c'est un fabuleux guitariste britannique. Hein. Il est également pianiste. Il sera accompagné de son fidèle contrebassiste, Mike Seal, pour un set qui devrait nous décoiffer. Il a une dextérité impressionnante, on peut le voir sur des vidéos d'ailleurs, sur YouTube entre autres.
0: Ça me permet d'ouvrir une parenthèse, parce qu'on en parlera plus tard, le site internet de l'Plus Club, tu postes tous les liens qui permettent de voir et d'écouter tout ce qu'on parle, mais on le redira.
1: Oui, quand on clique sur le visuel de l'affiche, on a un lien.
0: On a la musique et voir la même.

0: Big Bib et bien d'autres légendes du blues encore. Il faudra vraiment venir pour découvrir cet artiste exceptionnel.
1: Le lundi 23 novembre, Atua Blues.
0: Ah, encore un groupe, enfin un duo cette fois-ci, un duo franco-néo-zélandais. Pour un concert qui s'annonce également exceptionnel, je le dis souvent, mais on est souvent bluffé,
1: de toute façon.
0: Avec deux grands noms du blues, à savoir le néo-zélandais Grant Awa, qui est guitariste, hein, il a un toucher remarquable, il est chanteur également, c'est un Maori, à la voix puissante, et il sera accompagné de David Noel, qui est connu sous le nom de Nono, et qui est chanteur-leader de la formation des Super Soul Brothers. Il a un timbre de voix vraiment magnifique, tout en nuances.
1: Et ils ont un album.
0: Ils ont un album, oui, Two Roots, sur le label français Dixie Frog.
1: Ah bien.
0: Ouais, ce fut un événement lors de la sortie de cet album en 2025.
1: Que vous avez relaté dans le Blues Magazine.
0: Voilà, tout à fait. Et puis, je voudrais dire aussi que Grant Awa était venu en solo. Cette année, alors je dis que les artistes peuvent pas passer deux fois de suite, mais là il vient dans une autre formation. Voilà.
1: Exactement. On verra sous un autre angle, concept. Un autre jour.
0: Ouais. Okay.
1: Le vendredi 27 novembre, et le mois se terminera avec Circle of Mud Unplugged. Ça veut dire en acoustique.
0: En acoustique, oui, c'est la version acoustique du groupe Circle of Mud, qui s'était déjà produit au club en 2022, dans sa version électrique, blues rock, et qui devrait surprendre beaucoup de monde, parce que, je vous le rappelle, mais le leader Flo Bauer, qui est un talentueux guitariste, et qui est le leader donc de cette formation, nous vient d'Alsace, et il a été quart de finaliste de The Voice 3.
1: Tiens, The Voice envoie des gens un pélus, hein,
0: et oui,
1: quand ils réussissent. Ce mois de novembre, il y a deux soirées de jazz, si je ne me trompe pas. Bah, du coup, si on se passait un titre de jazz.
0: Alors, j'y suis pas opposé, oui, je peux te proposer Couleur Ébène de Sarah Bell, justement, hein, qui était en résidence au Old Blues Club. Là, on est à la croisée du jazz vocal et de la chanson française.
1: Couleur Ébène par Sarah Bell.

0: Vous êtes toujours sur Radio d'ici avec Jean-Philippe. Nous vous présentons la saison des concerts qui se dérouleront d'ici la fin de l'année au All Blues Club de Pélussin. Nous étions, on a présenté le mois d'octobre, le mois de novembre et au mois de décembre, il y aura 4 concerts avant les fêtes. Lesquels ? Par exemple, Joy Tenudo Band. C'est bien comme ça qu'on dit, Jean-Philippe. Ce sera le 1er décembre, ça.
1: Oui, je pense qu'on doit le prononcer comme ça, oui. Joey Tenuto, c'est Tenuto Junior, parce que...
0: Ah, Junior.
1: Voilà. Mm. C'est un Américain natif de l'Illinois, et il accompagnait sur la route le groupe de son père, qui était Joe Tenuto, donc senior, certainement.
0: C'est bien, tu l'as bien redit, et les auditeurs risquent peuvent copier le nom.
1: Voilà. Et ceci depuis son plus jeune âge, hein, il a accompagné son père, il a rencontré énormément de légendes du blues, et il s'est produit un peu partout aux États-Unis, mais également au Canada, en Europe, donc en Italie, en Pologne, en Autriche, en Suisse, en Allemagne, et j'en passe.
0: Hein, République Tchèque. Il a roulé sa bosse, hein.
1: Il a roulé sa bosse, oui. Et il joue un blues rock puissant, dynamique, très inspiré, et c'est un excellent showman surtout.
0: Ah, ça c'est intéressant, voir voilà. Les gens bouger. Il n'y a pas beaucoup de place, ils arrivent à bouger.
1: Non, la scène est relativement petite, hein, elle fait 5 mètres par 3.
0: Donc, mais quelle proximité, on en parlera peut-être un peu tout à l'heure aussi. Le 6 décembre, c'est un dimanche, donc 17h, vous avez bien noté, c'est un gars qui s'appelle Mathieu Boré.
1: Oui, Mathieu Boré, que dire de Mathieu Boré, qui est un excellent pianiste français, l'un des tout meilleurs de l'Hexagone dans le style jump blues, swing jazzy, boogie-woogie. Et il est doté d'une voix puissante et qui captive son auditoire. Il a un chant un peu de crooner également et un jeu de piano très imaginatif. Il a beaucoup d'humour, ce qui ne gâche rien. Et puis il est souvent, c'est pas si souvent qu'on a du piano au All Blues Club, hein, puisque
0: c'est ce que j'étais en train de remarquer.
1: Voilà,
0: effectivement,
1: on a beaucoup de guitaristes, on a des harmonicistes également.
0: Oui.
1: On a rarement des pianistes en tant que leader, quoi, instrument leader.
0: Mmh.
1: Et Mathieu était déjà venu donc en 2017 au club, hein, ça fait presque 10 ans, le temps passe très vite, hein, et il était accompagné du guitariste Stan Nubar Pacha à l'époque.
0: D'accord, là il sera seul.
1: Alors pour l'instant il sera seul. Mais il peut me faire la surprise d'amener un guitariste, hein, ça c'est... on n'est jamais à l'abri de ce genre de surprise.
0: Le vendredi 11 décembre, ce sera The Shaking Mites.
1: Alors ça, c'est un de nos petits groupes chouchous, on va dire. Ils sont venus quand même assez souvent chez nous. Hein. C'est un groupe normand qui est composé de vieux briscards, adeptes du blues garage et du pub rock. Hein. Ils reviennent pour la 3e fois au Blues Club. Alors voilà, c'est qu'on les apprécie musicalement, mais aussi humainement, hein, parce que c'est des gars qui sont vraiment très sympas. Ils sont très influencés par des groupes britanniques comme Dr. Feelgood ou Nine Below Zero. Nine Below Zero d'ailleurs, qui était passé au Old Blues Club il y a plus d'une dizaine d'années maintenant. Et il nous délivre un blues électrique, brut, assaisonné de rock'n'roll, guitare et harmonica se répondant sur une rythmique d'enfer. C'est vraiment génial. C'est dansant, c'est festif, quoi.
0: Super, mais pour faire trembler les murs du Old Blues Club, il faut vraiment mettre le paquet.
1: Ils sont épais,
0: et
1: oui.
0: Et conseiller d'emmener ses bouchons le soir, là, j'ai l'impression.
1: Oui, on en distribue hein, des bouchons, hein, de toute façon.
0: C'est vrai. Alors là, le 18 décembre, vendredi 18 décembre, c'est juste avant la trêve des confiseurs, avant les vacances de Noël. Le nom de ce groupe, rien que de le voir sous mes yeux, ça me fait rire, parce que c'est assez marrant, les crapauds buffles.
1: Oui, c'est une variété de crapauds, d'ailleurs, qu'on trouve aux États-Unis. Hein. Je ne sais pas si en France, il y en a. Je ne suis pas spécialiste de la biodiversité, mais, et surtout des batraciens, mais bon.
0: Mm-hmm.
1: C'est un groupe qui est basé en Auvergne, hein, qui viendra pour la première fois au Blues Club, hein. Ce sera donc une découverte, même
0: tu
1: pour moi,
0: vu,
1: je
0: n'ai
1: jamais, voilà,
0: jamais vu,
1: je les ai sélectionnés vraiment sur
0: dossier
1: audio et vidéo, hein. Voilà, bon, je pense qu'on passera quand même un très bon moment avec cette formation dont le leader est un Anglais, Jim Gillespie, qui habite en France, hein. Et il est accompagné de 3 autres musiciens. Ils sont très influencés par le British Blues Boom, dans lequel Jim avait évolué à la fin des années 60, hein, puis dans la musique pop-rock que tu connais bien.
0: Des années 70. Et tu parles de pop-rock psychédélique.
1: Psychédélique en plus, oui.
0: Il faut que j'aille voir ce qu'il a fait.
1: Alors ça sera peut-être du blues psychédélique, hein, on va voir. Mais il a fait carrière avec de nombreux groupes, hein. Il a prêté sa voix, parce qu'il est essentiellement chanteur, hein, et parfois il s'accompagne de l'harmonica, mais il est essentiellement chanteur. Et nous jouerons les standards du Chicago Blues et leurs propres compositions également.
0: Donc ce sera une surprise pour vous tous et nous tous le 18 décembre au All Blues Club. Pour clore cette première partie de saison, on vient de dérouler octobre, novembre, décembre, et donner envie d'aller voir un concert, quel titre pourrions-nous proposer?
1: Pour varier un peu, hein, pour diversifier tout ça, je te propose du piano.
0: Bonne idée.
1: Dans le plus pur style néo-orléanais, hein, avec Mathieu Boré.
0: On en parlait.
1: Mais tu noteras également l'accompagnement sur ce morceau du saxophone de Xavier Cibre dans Mess Around.
0: Et Mess Around, c'est Mathieu Boré. On écoute tout de suite ce que ça donne.

0: Mais oui, bravo, vous pourrez l'applaudir, Mathieu Boré, au All Blues Club le 6 décembre prochain. On vient d'écouter Mess Around au piano et apparemment, il sera au piano, All Blues Club, peut-être accompagné. Mais en tout cas, comme disait Jean-Philippe, le piano, c'est rare d'en avoir tout seul au Blues Club, si vous aimez cet instrument. Et ça déménage, hein, le piano, c'est pas que du classique. Avant de nous quitter, mais oui, parce que cette émission touche à sa fin, n'oublions pas de donner quelques infos pratiques pour savoir où réserver les places, avoir des infos, écouter des extraits. Comment ça se passe, Jean-Philippe ?
1: Tout d'abord, les coordonnées de notre site internet, si tu le veux bien, hein, sur lequel on peut retrouver toutes les infos. Alors, c'est http://allbluesclub.com.
0: Tout attaché, oui, .blogspot.com. Alors, vous inquiétez pas, vous retrouverez tout ça sur le petit BN qui accompagnera cette émission.
1: Oui, sinon il suffit de taper dans Google All Blues Club.
0: Ça vient tout de suite.
1: All Blues Club.
0: Je l'ai testé.
1: Pélussin. Voilà.
0: On tombe tout de suite dessus.
1: Et donc hall avec un H. Hein.
0: Oui.
1: Oui, c'est
0: important.
1: Parce qu'il y a un petit hall d'accueil justement, c'est pour ça. Et en même temps, c'est un petit clin d'œil au morceau All Blues de Miles Davis.
0: Ah, je savais pas ça.
1: Voilà.
0: Vous avez une page Facebook aussi.
1: On a une page Facebook. Oui. C'est pareil. Le lien Facebook, vous le trouvez sur le site du All Blues Club.
0: Oui, et puis c'est important Facebook aussi parce que quand il y a des annulations, c'était le cas au mois de septembre, on est quasiment tout de suite informé
1: parce que
0: Jean-Philippe s'occupe de ça.
1: Et lorsqu'on clique sur les visuels d'affiches, hein, on l'a dit entre nous tout à l'heure, hein, lorsqu'on clique sur les visuels d'affiches de concerts qui apparaissent donc sur notre site, on peut tout de suite écouter un titre, soit via YouTube, soit un site audio, quoi. Ouais, ça permet de se faire une idée de ce qu'on peut aller voir au club.
0: C'est important quand on veut choisir ce qu'on veut aller voir et écouter, oui. Ça m'est arrivé de le faire.
1: Et on peut recevoir chaque semaine, si on le désire, la newsletter annonçant le prochain concert. Je l'envoie en moyenne 2 fois dans la semaine. Et tout ça, vous transmettez votre demande à l'adresse All Blues Club, all avec un H, hein, allbluesclub@orange.fr qui apparaît sur notre site.
0: Et pour vous soutenir, que peut-on faire ?
1: Alors pour nous soutenir, on peut adhérer, mais c'est pas une obligation. On peut adhérer à l'association All Blues Club pour la modique somme de 20 € par an.
0: Non mais franchement.
1: Et oui. Ça permet de bénéficier, comme je l'ai déjà dit, du tarif réduit de 10 € par concert. Mais c'est pas obligatoire, puisque si vous souhaitez payer 15 € à chaque concert, vous avez le droit.
0: Mais il faut s'y prendre à l'avance, parce que on l'a dit peut-être un peu rapidement au début, c'est un caveau, les places sont limitées.
1: Oui, la jauge est relativement petite, hein, donc le nombre de places étant limité dans ce caveau de la passerelle, il est vivement conseillé donc de réserver soit par SMS, soit par mail. Alors on trouve le numéro de téléphone pour le SMS sur le site du All Blues Club, et l'adresse mail, celle que je vous ai donnée aussi tout à l'heure, allbluesclub@orange.fr, ou alors une autre adresse spéciale pour les réservations que vous trouverez sur le site.
0: Et si on vient le soir même, vaut mieux avoir de la monnaie sonnante et trépuchante en poche, parce que je crois qu'il n'y a pas de carte de crédit.
1: Ah oui, tu fais bien de le préciser, oui.
0: Ouais, mais ça m'est arrivé.
1: Oui. Donc, on accepte les chèques, bien sûr, et effectivement, l'argent liquide.
0: C'était la présentation de la saison, la première partie de la saison, puisqu'on recommencera cet exercice au mois de janvier pour dérouler de janvier à juin avec Jean-Philippe Porchereau du All Blues Club. Merci Jean-Philippe pour toutes ces informations. Moi, depuis que je fréquente le All Blues Club, j'ai été très impressionné par la qualité de la programmation, du nombre de concerts proposés. Je peux pas tout faire, malheureusement. Et moi, je vous souhaite une longue vie. Rendez-vous en janvier pour la programmation du premier semestre 2027. Je te laisse le mot de la fin, Jean-Philippe.
1: Oui, merci à Radio D'ici et à toi, Jean-Luc, pour ce coup de projecteur sur notre structure associative. On a toujours besoin d'un petit peu de pub, donc c'est sympa. C'est avec plaisir que je reviendrai, bien sûr, en janvier 2027 pour te parler de la programmation de la prochaine saison du All Blues Club de Pélussin. En attendant, chers auditrices et auditeurs, n'hésitez pas à venir découvrir par vous-même ce lieu atypique et convivial, comme il en existe malheureusement trop peu en France, et qui est désormais devenu pour les musiciens l'un des spots blues les plus prisés de notre pays. Ce n'est pas un lieu fermé, tout le monde peut venir écouter de la bonne musique.
0: Super, merci Jean-Philippe, au revoir à tous, à bientôt.
1: Au revoir.

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2: Bonsoir ou peut-être bonjour, tout dépend de l'endroit du monde d'où vous nous écoutez. En tout cas, ici à Paris, il est pile 19h.
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2: Bienvenue dans la grande session d'information du soir avec des faits, des commentaires, des reportages et des analyses. Dans 10 minutes après le journal, ce sera « Pourquoi RFI dit ça ?» avec des réponses à plusieurs questions. Pourquoi RFI parle-t-elle de Moussa Kaka ? La disparition il y a plus d'un mois maintenant de notre confrère au Niger suscite de nombreux commentaires. Faut-il parler autant du président américain ? Ou encore, comment peut-on travailler à la fois pour RFI et TV5 Monde ? Dans une demi-heure, ce sera les dessous de l'infox. Ce soir, « Quand la Chine manipule le monde », c'est le titre du dernier livre de Valérie Niquet, qui en dira plus tout à l'heure. La cellule info vérif de RFI concernant la RDC, les combats se poursuivent à l'est du pays, dans l'est du pays, la désinformation également. Afrique Soir s'intéressera entre autres aux inquiétudes de l'UE sur le conflit en Éthiopie. Elle craint une extension à toute la région de la guerre. Dans 2 heures, le grand entretien de RFI Soir, je recevrai Henri-Jacques Citroën, le petit-fils de l'industriel, les voitures Citroën. On connaît la traction avant, la 2 chevaux, la DS. Il fait campagne pour qu'André Citroën entre au Panthéon. Un homme avant-gardiste. Imaginez qu'entre la commercialisation de sa première voiture et sa mort en 35, ne se sont écoulées que 16 années. 16 années d'audace et de défis ainsi que de passion. RFI Soir, 17h en temps universel, tout de suite l'essentiel de l'actualité avec un journal et c'est avec vous Adrien Delgrange.
4: Dans l'actualité française tout d'abord, les lycéens toujours mobilisés pour demander au gouvernement davantage de moyens afin d'étudier dans de bonnes conditions. 400 établissements sur les 3700 que compte le pays sont restés fermés aujourd'hui après les fortes tensions d'hier, ce qui n'a pas empêché François Ballarin, bonsoir.
5: Bonsoir.
4: Une nouvelle journée de blocage.
5: Oui, 735 établissements ont été visés par des actions ou des perturbations dans tout le pays. C'est 30% de moins que la veille selon le ministre de l'Éducation nationale. Rien qu'en région parisienne, 55 lycées ont été le théâtre d'affrontements et de dégradations. Des dizaines d'interpellations suite à des violences également. Des violences en marge du mouvement que de nombreux lycéens dénoncent. Elles ont en tout cas un coût, déjà plusieurs millions d'euros selon les dernières estimations des régions Île-de-France, Grand Est, Hauts-de-France et Auvergne. Rhône-Alpes, le ministre de l'Éducation nationale, lui, tente de renouer le dialogue. Édouard Geffray a reçu les représentants syndicaux des lycéens ce vendredi après-midi, après les syndicats de l'éducation et des parents d'élèves dans la matinée. Un temps d'échange nécessaire selon la secrétaire générale du SNES-FSU, premier syndicat des collèges et lycées, mais il ne semble pas avoir porté ses fruits. Faute de mesures concrètes proposées par le ministre, l'Union syndicale lycéenne dit appeler à continuer la mobilisation. Les lycéens qui se joindront donc à la grande manifestation nationale de mardi prochain.
4: Prévu le 6 octobre prochain. Merci François Ballarin. A noter par ailleurs que près de 2000 personnes ont été placées aujourd'hui en garde à vue suite à des violences commises en marge des blocages. Une actualité internationale qui nous concerne avec ces prix du carburant. Libérer des stocks pour faire redescendre les prix, c'est l'idée des dirigeants du G7. Ce groupe des 7 grandes puissances dont les États-Unis, l'Allemagne ou encore la France ont convenu de libérer jusqu'à 100 millions de barils de gazole et de pétrole. Une décision qui fait suite à la pression exercée par le président américain qui a menacé d'interdire les exportations de carburant vers l'UE si les 27 ne puisaient pas dans leur stock d'urgence. Cette mise sur le marché d'une partie de ces stocks a été annoncée dans la journée par Emmanuel Macron.
6: On a décidé de relâcher des stocks stratégiques de diesel et de pétrole brut sous la coordination de l'Agence internationale de l'énergie, donc qui va se réunir là dans les prochaines heures, prochains jours, pour pouvoir organiser cela, et donc pour pouvoir, dans les 4 mois, libérer jusqu'à 100 millions de barils de diesel et de pétrole brut. Et ce travail va commencer en essayant de privilégier le diesel. En tout cas, la France fera cet effort pour les stocks qui la concernent, ce qui est une volonté aussi d'envoyer un signal clair au marché.
4: Emmanuel Macron qui affirme aussi qu'il n'y a aucune interdiction à l'export entre les pays du G7 et que les États membres ont convenu de travailler pour faire baisser les marges aussi des raffineurs et pour faire baisser ainsi les coûts des transports. Emmanuel Macron qui, par ailleurs, sur un tout autre sujet, accueillera le président fédéral allemand Frank-Walter Steinmeier lors d'une visite d'État en France prévue les 8 et 9 octobre prochains. C'est ce que vient d'annoncer l'Élysée. L'Élysée qui souligne l'importance des liens franco-allemands pour soutenir l'ambition européenne. Le gouvernement espagnol essuie un revers majeur aujourd'hui avec le rejet au Congrès des députés de mesures destinées à lutter contre la crise du logement. Crise à l'origine de manifestations dans tout le pays qui ont pris de l'ampleur après l'expulsion il y a quelques jours d'une locataire de 87 ans à Madrid. Le principal des deux décrets a été rejeté par 178 voix à la chambre basse du Parlement qui compte 350 sièges. Après que Junts, parti séparatiste catalan de droite et allié théorique du gouvernement, a déclaré que ces mesures finiraient par restreindre le marché du logement. Nous sommes à 3 semaines du renouvellement du Parlement israélien. La Cour suprême israélienne a décidé d'autoriser finalement 2 formations politiques arabes à se présenter aux élections législatives du 27 octobre prochain. La liste arabe unifiée et la liste commune avaient été disqualifiées par la commission électorale, mais la plus haute instance du pays a annulé cette décision. Elle autorise également le député sortant Ofer Kassif, élu juif sur une liste à majorité arabe, à se présenter. En revanche, Sami Abou Shaadé, le chef d'un autre parti arabe, a lui décidé de se retirer. Guilhem Deltay, selon son parti, cette disqualification de la part de la Cour suprême aurait posé un précédent dangereux pour les citoyens palestiniens d'Israël.
7: Le rejet de la candidature de Sami Abou Shaadé avait été voté par la totalité des partis juifs israéliens. Il lui reproche un article publié dans lequel ses détracteurs assurent qu'il soutenait la lutte armée contre Israël. Une lecture dénoncée par Adala, l'organisation qu'il a défendue. Mais pour la directrice juridique d'Adala, Souad Bichara, un seul article ne devrait en aucun cas conduire à une disqualification.
8: Ce serait la première fois que la Cour suprême déclarerait inéligible un candidat sur la base d'un seul article. En effet, le cadre juridique prévoit généralement qu'il faut disposer d'un ensemble de preuves démontrant qu'il s'agit bien de l'idéologie du candidat ou du parti, de sa manière d'agir sur le plan politique.
7: Selon Souad Bichara, la Cour suprême a signifié à Sami Abou Shaadé qu'elle était encline à valider sa disqualification, une première qui aurait créé un précédent inquiétant, juge-t-elle.
8: Si une décision de justice est rendue, elle fera jurisprudence. Elle ne concerne pas uniquement Sami Abou Shaadé. Or, nous sommes confrontés à des exclusions à chaque élection depuis plusieurs décennies. Et il semble que cela va continuer ainsi.
7: Balade, le parti de Sami Abou Shaadé a évoqué une responsabilité politique face aux conséquences sérieuses qu'un jugement de la Cour suprême aurait pu avoir.
4: Guilhem Deltay, au Yémen, plus de 80 morts ces dernières 24 heures dans des combats à Taiz, combat entre rebelles houthis et forces pro-gouvernementales. Les rebelles pro-iraniens essaient de s'emparer de cette ville de Taiz. L'émissaire de l'ONU pour le Yémen s'est dit aujourd'hui alarmé par l'intensification des combats. Refermons ce journal en parlant de football et cette période de matchs internationaux qui se poursuit. Et la France qui aborde ce soir son 3e match de Ligue des Nations face à l'Italie. Après 2 victoires face à la Turquie et à la Belgique, les Bleus vont enfin jouer à domicile dans une enceinte mythique, le Stade de France. Une belle affiche, même si la Squadra Azzurra n'a plus le lustre d'antan et qui suscite des émotions particulières tout de même pour Zinedine Zidane, ancien joueur de la Juve. Cédric De Oliveira.
9: France, Italie, Zidane, en associant tout ça, l'image qui vient de suite, c'est ce coup de tête du numéro 10 des Bleus dans le torse de Marco Materazzi en finale de la Coupe du Monde 2006. Ousmane Dembélé avait 9 ans, mais pour le probable capitaine ce soir au Stade de France, le sélectionneur est passé à autre chose.
10: Non, il n'est pas revanchard. Après, voilà, il y a une envie incroyable. On sait les antécédents qu'il y a eu entre la France et l'Italie. On sait que c'est un match spécial.
9: Il n'empêche, ce geste a marqué l'histoire du foot et rappelé que Zidane n'a pas toujours fait des choses merveilleuses avec son crâne. À 54 ans, il a appris à l'accepter depuis longtemps.
11: Les images, de toute façon, me rappellent toujours, parce que c'est comme ça passe en boucle partout. Bon, heureusement que j'ai pas fait que ça et qu'il y en a d'autres plus sympas. Donc je pense plutôt à celles qui sont positives.
9: Pour son premier match à domicile en tant que sélectionneur, Zidane voudra briller face à un pays où il a grandi en tant que joueur, en portant 5 années le maillot de la Juventus Turin. Et même si l'Italie a manqué les 3 dernières Coupes du Monde, c'est une équipe à ne jamais sous-estimer.
11: Ça fait bizarre de voir l'Italie en dehors de ces grandes compétitions, mais ça va être quand même un match compliqué qu'on va avoir à jouer.
9: A priori, les deux équipes ne naviguent plus dans les mêmes eaux, mais la dernière fois que l'Italie est venue à Paris, il y a 2 ans, elle avait...
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13: Bonjour à toutes et à tous et bienvenue dans les tartines sonores à 7h, 8h et 19h10. Et aujourd'hui, je suis avec Elena et Johnny de l'association des amis de la Fondation de Seguin. Bonjour à vous deux.
14: Bonjour.
15: Bonjour.
13: Vous venez nous voir parce que dans le cadre de la fête des sciences, vous organisez une journée biodiversité à Varagne. Ça se passera le samedi 3 octobre. Est-ce que vous pouvez nous en dire un peu plus sur ce que là on va pouvoir retrouver ?
14: Alors cette journée du 3 octobre, c'est un peu le fruit de plusieurs moments de travail qui a eu lieu autour d'un herbier créé par Paula Seguin, une des filles de Marc Seguin, qui a été débutée en 1872 et continué, on imagine, par d'autres frères et sœurs et qui rassemble, c'est un herbier qui rassemble des spécimens vraiment super bien conservés depuis ce temps-là. Donc, des spécimens qui ont été ramassés autour de Varagne et un peu dans la région. L'idée de départ, c'était de numériser ce document pour le conserver, pouvoir le vendre. Donc, Emilien Bouteille est venu il y a 1 an et quelques pour le numériser. Et à partir de là, on a eu une résidence où Johnny Le Bigot a été invité en tant que plasticien scénographe à intervenir avec des publics divers. Ça a eu lieu du coup au printemps l'année dernière. L'idée, c'était que pendant cette résidence où il y avait Johnny Le Bigot, donc avec sa casquette artistique, il y avait Emilien Bouteille avec sa casquette naturaliste, en fait, on va dire, il est aussi entomologiste, c'était de recevoir des publics. Donc, on a eu le public d'Agrotech et un public de première du lycée Boissy d'Anglas en option art. Et c'était avec ces publics-là de, à la fois, faire un recensement et un comparatif de l'herbier avec les herbes de maintenant, enfin les spécimens qu'on pouvait trouver en ce moment, et aussi de pouvoir leur donner une forme artistique. Et c'est là où Johnny il a beaucoup intervenu.
13: Est-ce que tu peux nous dire rapidement, Johnny, comment justement tu as intervenu pour donner une forme artistique à tout ça ?
15: Alors, j'ai joué, on dira, au directeur artistique. On a travaillé en fait d'abord avec Emilien Bouteille, donc botaniste, qui est aussi un peu artiste, sur une cueillette. À partir de cette cueillette, on a réalisé en fait un herbier par pression de calque. Et par ailleurs, avec l'ensemble des élèves, qu'ils soient en option art plastique de Boissy d'Anglas et du lycée Agrotech, on leur a demandé de proposer un acte artistique autour de la question botanique, autour de spécimens, autour d'œuvres. Alors, on a travaillé en même temps sur des coiffes. Ça, c'est un travail que je développe depuis plusieurs années, sur des sculptures en fait, qui se portent. Et puis, donc à partir que d'éléments naturels. Et puis, à partir des compétences de chacun, on est parti notamment sur du dessin, sur du pastel, sur du crayon, sur du feutre. Et on a réalisé en fait une sorte d'installation, tout ça en 4 jours, pour la serre de Varagne qu'on a mis en jeu. En réalisant également d'autres types de séchage de plantes, en faisant écho, on dira, à la pratique traditionnelle de l'herbier.
13: Ok, donc ça a été un projet qui a mis un peu de temps quand même à tout faire. Il y a eu un bon moment quand même, je suppose.
15: Alors, on a eu, en fait, c'était un projet sous forme de staff de 4 jours plein, avec donc un peu plus d'une quarantaine de jeunes lycéens, donc de seconde en agrotech et de première option art plastique de Boissy d'Anglas. Et puis là, cette semaine, en amont de cette journée du 3 octobre, et je crois aussi qu'il y a une journée ensuite, le week-end du 10 et 11.
14: Voilà, il y a 2 jours, oui.
15: Et on a retravaillé avec des jeunes en option art plastique, là aussi en y intégrant de la peinture et encore un autre, d'autres modes, on dira, de création.
13: Et du coup, tout ça a amené à ce fameux samedi 3 octobre. Qu'est-ce qu'on va pouvoir y trouver ce jour-là, si, en tant que spectateur, si on vient, qu'est-ce qu'on va voir?
14: Voilà. Alors, tout d'abord, il va y avoir cette restitution. Donc, avec les 6 mois, on va dire, qui se sont écoulés, les herbes se sont beaucoup modifiées. Donc, Johnny Le Bigot est là depuis une semaine où il a remis en scène tous ces éléments-là. On est, comme il disait, on est retourné au lycée aussi hier. L'idée, c'est d'avoir d'une part cette restitution. Mais après, il y a aussi énormément d'autres éléments. Donc, activités qui sont proposées. Il y a notamment une balade cueillette avec une association ou structure locale qui s'appelle Florescence, où du coup, les familles peuvent vraiment venir cueillir, comprendre aussi quelles sont les herbes qu'on peut, qui sont comestibles et des choses comme ça. Suite à ça, Emilien Bouteille, il propose une observation botanique, donc un peu dans le même sens, mais peut-être plus scientifique et plus en allant dans les spécimens un peu plus larges, les arbres, tout, et expliquer vraiment comment la biodiversité, elle fonctionne. Donc, c'est vraiment une idée de sensibiliser le public à ce qu'il y a autour de nous, enfin, que parfois des choses qu'on ne regarde pas. Souvent, une remarque qu'on a, c'est « mais à cette époque, est-ce qu'il y a encore des choses ?» Surtout après un été de canicule, mais... Ayant fait des visites botaniques avec Emilien, même au mois de décembre, c'est incroyable ce qu'on peut observer enfin dans la nature, donc c'est assez incroyable. Après ça, il va avoir une conférence, donc une conférence qu'on a vraiment hâte de suivre, parce que du coup, on a des sacrés invités, parce que du coup, on a Nicolas Bianchin, qui est du Conservatoire National de Botanique, il y a Pauline Desforges du PNR, et avec en plaisir, on a Marc Janson qui vient du Muséum, enfin qui est vraiment... un très, très grand botaniste, et c'est un plaisir de recevoir ces 3 personnalités qui vont chacun amener un point de vue différent sur la botanique et sur l'action, en fait. Et bien sûr, autour de ça, enfin, ça va se passer sous forme de table ronde, enfin, voilà, donc il va avoir des interventions diverses et... voilà. Et après ça, tout va avoir lieu, enfin, un moment de convivialité autour d'un apéritif, mais... très spécifique aussi, où on a essayé de vraiment mettre en avant le végétal et dans toutes ses formes. On garde quand même un peu de surprise.
15: Et ce qui est aussi assez incroyable, c'est qu'il va y avoir des documents, ramenés par Marc Janson et Emilien Bouteille, qui seront présentés en fait, dans la bibliothèque de Marc Seguin. Pour ce qui est de la restitution de cette résidence, c'est vraiment une installation dans les serres qui joue avec notamment les statues des 4 saisons des serres, avec l'ambiance. Et puis j'ai ramené un herbier de Corse, réalisé cet été en Corse, donc avec des plantes endémiques de Corse, qui vont venir discuter avec celles d'Annonay.
13: Ça se passe, tout ça, ça commence à 14h pour la restitution, oui. Et ça finit à 20h30. Vous pouvez voir la restitution, aller un peu à l'apéro convivial, voir les conférences. Voilà, les horaires se mélangent un petit peu à des moments. Je vois que la restitution, c'est de 14h à 20h30.
14: Oui.
13: Mais l'apéritif convivial, c'est de 19 à 20h30.
14: Voilà, donc, c'est vraiment pour avoir aussi un temps d'échange qui est plus informel après la conférence, pouvoir continuer à échanger, peut-être sur des questions qu'on n'ose pas de dire à haute voix à la fin de la conférence. Du coup, ça permet vraiment d'avoir ce temps informel. Et après, juste pour rejoindre ce que Johnny Le Bigot disait il y a quelques minutes, enfin voilà, et effectivement, on va se retrouver au Village des Sciences le week-end d'après, donc le 10 et le 11. Mais là, du coup, ça sera plus en intérieur, enfin sous forme de stand, mais où on apportera certains éléments, où Emilien Bouteille sera présent avec une balade botanique intérieure. Donc, Je garde la surprise, qu'est-ce que c'est une balade botanique intérieure. Voilà, ça va. Voilà, et du coup, enfin, voilà, ça fera une autre forme encore. Enfin, c'est... Et après, on espère bien sûr que par la suite, les gens vont être sensibilisés au recensement, à continuer à observer. Et enfin, parce que ça, c'est... Enfin, je pense que les spécialistes vont vraiment en parler aussi pendant la conférence. Quelle est l'importance de continuer à recenser, à comprendre la biodiversité, à comprendre les plantes qui poussent encore, celles qui disparaissent, et avoir ce regard à la fois poétique, créatif et scientifique sur la nature.
15: Et samedi, on pourra peut-être faire un peu danser les plantes.
13: Ok. Ça promet.
14: Et oui.
13: Donc, si vous ratez le samedi 3 octobre, on peut se rattraper la semaine d'après, pendant le week-end.
14: Oh, il ne faut pas louper le 3.
13: Il ne faut pas le louper. Mais si jamais on ne peut pas être là, vous saurez
14: que la semaine d'après. Ça sera une autre forme.
13: Voilà, ça sera une autre forme, mais vous pourrez quand même profiter un petit peu voilà. de tout ça.
14: Et après, entre-temps, on a aussi rajouté dans les médiations qu'on propose à Varagne. Donc, je répète, le Varagne, c'est donc le domaine de Marc Seguin qu'il avait construit à la fin de sa vie. Donc, où depuis plusieurs années, on propose des médiations, notamment autour du pont. Et là, du coup, on a rajouté aussi une médiation pour sensibiliser les enfants à la biodiversité.
13: Eh bien, trop bien. Si j'avais aucune question à vous poser, qu'est-ce que vous nous diriez sur cet événement ?
14: La question.
15: De remercier, pour ma part, la Fondation des Amis Marc Seguin, Elena de Jong, avec qui j'avais travaillé en 2019 sur une installation et qui a la bonne idée de me faire rencontrer donc Emilien Bouteille, botaniste entomologiste, pour ce projet. Et je suis ravi d'avoir la chance de rencontrer aussi notamment Marc Janson du Muséum d'Histoire Naturelle ce week-end, ainsi que les documents qu'il va ramener.
13: Pour résumer, l'association des Amis de la Fondation Seguin organise une journée biodiversité à Varagne, samedi 3 octobre de 14h à 20h30 dans le cadre de la fête des sciences. Est-ce que j'ai bien résumé ?
14: Super.
13: Eh bien parfait. Merci à vous deux.
14: Merci.
13: Et puis on se quitte en chanson avec Brigitte Fontaine, Le Brin d'herbe.
14: Oui. Parfait.
15: Parfait.

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2: RFI Soir, la grande session d'information sur Radio France Internationale. Tout de suite, c'est le grand journal, c'est avec vous, Simon Marseille. En France, les organisations lycéennes et les étudiants se redonnent déjà rendez-vous dans la rue la semaine prochaine.
4: Ah oui, plusieurs heures d'échange avec le ministre de l'Éducation n'auront pas suffi à enrayer leur colère. De quoi ont-ils parlé? Ont-ils été entendus sur certains points? Ce sera votre dossier du jour.
2: En Espagne, le gouvernement n'aperçoit toujours pas le bout du tunnel de la crise du logement.
4: Les députés rejettent les décrets-lois qui visait à mieux défendre les locataires vulnérables. Je savais que c'était ma dernière chance. Témoignage dans ce journal du pilote indien agressé par son collègue sur le vol Fly Dubai.
2: Et puis Donald Trump, vainqueur de son bras de fer avec les États européens.
4: Après les menaces du président américain, le G7 accepte d'ouvrir les vannes des réserves stratégiques de gasoil pour faire baisser les prix. L'épidémie de Ebola au Congo qui a franchi officiellement la barre des 4000 décès. Enfin, que serait le Japon sans ses célèbres cerisiers en fleurs? Le gouvernement lance un plan d'urgence pour s'attaquer aux nuisibles qui les menacent.
2: En France, la mobilisation lycéenne ne faiblit donc pas. 735 lycées perturbés aujourd'hui.
4: Parfois des blocages, parfois des affrontements avec les forces de l'ordre. 735, c'est 30% de moins qu'hier jeudi, indique le gouvernement. Les lycéens qui réclament de meilleures conditions d'études, notamment moins d'élèves par classe et un rythme scolaire allégé. Alors attention, moins d'actions aujourd'hui, cela ne veut pas dire que le mouvement décline. Bien au contraire, bonsoir Amélie Beaucourt.
5: Bonsoir Simon.
4: Les organisations lycéennes donc, qui ont été reçues plusieurs heures aujourd'hui par le ministre de l'Éducation. Vous êtes encore devant Amélie. Vous avez vu les lycéens sortir un peu plus tôt, le visage plus ou moins fermé. Peu de mesures annoncées, c'est ça ?
5: Oui, effectivement, trois syndicats d'élèves étaient conviés. Ils devaient être entendus séparément, mais ont finalement pu s'entretenir collectivement avec le ministre. Une réunion de laquelle ils sont ressortis à la fois heureux d'un rétablissement du dialogue entre lycéens et pouvoirs publics, mais aussi frustrés par le flou des annonces d'Edouard Geffray, qui propose dans un premier temps la mise en place d'une plateforme pour recueillir les doléances des lycéens. Nathanaël Combary, président du syndicat Renouveau Lycéen.
6: Monsieur le ministre nous a dit qu'il y allait avoir une étude sur le fond du rôle de la représentation lycéenne pour avoir une évolution complète de son fonctionnement. Voilà, lorsque l'on remonte certaines choses, certaines revendications depuis plusieurs mois, plusieurs années, ça ne fonctionne pas. Cette plateforme, elle va pouvoir nous permettre de faire des remontées de terrain à travers tout le territoire. Cette plateforme, elle va nous permettre de pouvoir voir ce que concrètement les lycéens peuvent nous dire. Après, nous ne sommes pas dupes. Cette plateforme, elle ne nous suffit pas. Ce que nous attendons, c'est des actions. Monsieur le ministre s'est engagé à nous recevoir en fin de semaine prochaine. Donc, nous attendons déjà cette prochaine rencontre pour pouvoir acter la suite.
4: Alors Amélie, le ministre de l'Éducation nationale, Edouard Geffray, il a aussi pris la parole quelques minutes plus tard pour faire deux annonces complémentaires.
5: Oui, il a assuré avoir entendu les lycéens et vouloir travailler sur le manque de personnel éducatif et les rythmes scolaires, deux revendications chères aux organisations syndicales.
7: On ne peut pas accepter objectivement, et notamment sur des classes à examen comme la première et la terminale, que des professeurs ne soient pas remplacés. Ce n'est pas leur faute s'ils sont absents, mais c'est notre responsabilité de les remplacer. Dès le début de la semaine prochaine, on va lancer un plan d'action avec l'ensemble des recteurs, que je vais voir d'ailleurs à cette fin, de manière à ce que les remplacements puissent être sensiblement accélérés. Nous avons évidemment besoin également d'avoir un travail sur les rythmes scolaires. Ce travail a déjà été éclairé par la Convention citoyenne. Je vais engager le travail, j'allais dire, de fond. En revanche, et je préfère le dire tout de suite, je ne serai pas en mesure, parce que je respecte le débat démocratique, de prendre une décision applicable à la rentrée 27.
5: En attendant de voir appliquer ces mesures, les syndicats lycéens, conjointement avec les syndicats étudiants, appellent donc à la poursuite de la mobilisation, à la poursuite des blocages d'établissements scolaires, tant que les élèves estimeront que leurs revendications n'ont pas été entendues par les autorités.
4: Le dossier du soir signé Amélie Beaucourt en direct du ministère de l'Éducation nationale.
2: À présent, ce qui se passe en Espagne, dans le centre-ville de Madrid, pas question pour les manifestants de plier les tentes ce soir.
4: Qué vergüenza, quelle honte! Voilà le genre de réaction que l'on pouvait entendre ces dernières heures devant le Congrès à Madrid. Les deux textes présentés par le gouvernement pour tenter d'enrayer la crise du logement ont été rejetés par les députés. Des propositions qui comprenaient notamment l'interdiction des expulsions de locataires vulnérables jusqu'en 2030. Proposition réclamée par les manifestants depuis une semaine. Daniel Valo, c'est un revers pour le Premier ministre qui s'est joué à peu de choses.
8: Il aura manqué quelques voix seulement à Pedro Sanchez pour obtenir le vote des deux décrets-lois, des textes qui prévoyaient notamment le gel des expulsions jusqu'en 2023, le gel des loyers pour 2 ans et un durcissement des règles pour les locations de courte durée. L'enjeu était tel que Pedro Sanchez, avant le vote, a mis tout son poids dans la balance.
9: Il vous revient de montrer que votre volonté de nuire au gouvernement ne l'emporte pas sur votre souci du bien-être des citoyens. Faites ce qu'il convient de faire, parce que dans le cas contraire, l'histoire vous jugera plus tôt que vous ne le pensez et plus durement que vous l'imaginez.
8: Le discours de Pedro Sanchez aura donc été inutile puisque les deux textes ont été rejetés. Les partis d'opposition, sans surprise, ont voté contre, mais à leur voix se sont ajoutées celles du parti Junts. La formation catalane soutient en temps normal la coalition formée par Pedro Sanchez, mais elle a considéré qu'avec ces textes, le gouvernement allait aggraver la crise du logement au lieu de la résoudre. La mobilisation va donc se poursuivre dans la rue et avec elle, les rumeurs sur des élections anticipées réclamées à corps et à cri par l'opposition de droite et d'extrême droite.
4: Les précisions de Daniel Valo pour RFI.
2: Les pays du G7 acceptent d'ouvrir le robinet des stocks d'or noir.
4: 100 millions de barils stratégiques de gasoil et de pétrole brut vont être écoulés lors des 4 prochains mois. L'objectif, c'est de faire baisser les prix à la pompe avec cette décision. Oubliez donc la menace agitée hier, celle d'interdire les exportations de gasoil des États-Unis vers l'Europe. Elle n'est plus d'actualité à ce stade en tout cas. Anne Verdaguer, Donald Trump se frotte les mains, il n'aura eu qu'à hausser le ton avant d'obtenir ce qu'il voulait.
10: Les réunions se sont enchaînées toute la journée à Bruxelles pour trouver une réponse au bras de fer entamé par le président américain. Celui-ci fait face à une échéance, les élections de mi-mandat en novembre, et un électorat qui a les yeux rivés sur les prix à la pompe. Des prix qui, selon Emmanuel Macron, devraient baisser avec la mise sur le marché d'une partie des réserves stratégiques du G7.
11: Cette décision commune et cette unité devraient faire baisser les prix. Les volumes aussi qu'on libère vont fluidifier le marché et faire baisser les prix. Et donc, normalement, indépendamment de tout événement qui pourrait à nouveau arriver, tout ça va dans le bon sens. À côté de ça, on va travailler, et c'est là aussi l'accord que nous avons entre membres du G7, pour faire baisser les marges des raffineurs et pour faire baisser les coûts de transport.
10: Le chef de l'État a aussi fait savoir qu'il n'y aura aucune interdiction à l'export entre les pays du G7, qui n'exclut pas de discuter de la possibilité de débloquer des stocks additionnels. Au sein de l'Union européenne, le prix à la pompe du gazole vient d'atteindre un nouveau sommet historique avec une moyenne hebdomadaire de 2,24 euros le litre.
4: Le point complet signé Anne Verdaguer.
2: Et si les prix du pétrole ne redescendent pas, c'est parce que la production mondiale de gazole est pénalisée par le verrouillage du détroit d'Ormuz et par les attaques ukrainiennes sur les infrastructures énergétiques russes.
4: La guerre en Ukraine, justement, où la capitale Kiev est saccagée par l'armée russe. C'est le mot employé ce vendredi par le maire de la ville après les frappes nocturnes qui ont touché un pont majeur. Le président ukrainien lui assure que Vladimir Poutine agit désormais sans plus aucune règle contre les cibles civiles dans le pays.
2: Revenons sur ce qui s'est passé dans l'avion Fly Dubai à destination de Tel Aviv avant-hier. Avec cette question, quelqu'un a-t-il commandité ce qui s'est passé?
4: Eh bien, si la réponse est oui, en tout cas, le Premier ministre israélien promet de leur faire payer un prix élevé. Ce sont ces mots. Benjamin Netanyahou assure que le copilote qui a agressé son collègue dans le cockpit a subi une radicalisation islamiste. Les circonstances restent encore très floues. Après une intervention de voyageurs, l'avion et ses 174 passagers, principalement israéliens, avaient finalement atterri en urgence. Le pilote blessé qui a évité le crash s'est exprimé. Pour la première fois ces dernières heures, Nicolas Feldman, il a été filmé, échangeant notamment avec le Premier ministre Narendra Modi.
12: Bandage autour de la tête et visiblement très ému, le pilote Smit Macha raconte en visio au Premier ministre indien ses derniers gestes pour éviter le crash de l'avion.
9: Quand j'étais allongé là, j'ai senti que l'avion était en train de chuter. Je savais que c'était ma dernière chance et que la porte était juste là. Je recevais encore des coups à ce moment-là, mais j'ai simplement ouvert la porte et tout le monde est entré. Ils ont tous eu un rôle tout aussi important. J'essayais de sauver ma vie, mais je savais que je ne pouvais pas laisser mourir toutes ces personnes.
12: Dans cette vidéo, le Premier ministre Narendra Modi est lui aussi filmé devant son téléphone. « Vous avez accompli quelque chose de si remarquable », lui répond le Premier ministre, « que tout le monde dans le pays et dans le reste du monde est... »
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Bonjour à vous, chères auditrices, chers auditeurs. Bienvenue sur Radio d'ici. Vous êtes à l'écoute de votre émission Au comptoir des contes. Place au voyage ce mois encore. Nous partons pour l'Inde aux mille visages avec trois contes assez courts et trois chansons qui les rythmeront. Sans oublier bien sûr un moment d'analyse. Ce sera tout d'abord une histoire qui nous dira la nécessité de raconter, de transmettre les mots. Avec une histoire et une chanson tirée du recueil du poète et érudit indien Atipat Krishnaswamy Ramanujan, A Flowering Tree and Other Oral Tales from India. Il y sera question d'une femme qui tait l'histoire et la chanson qu'elle connaît et qui en subira des déboires. Toujours tiré du même recueil, nous écouterons ensuite Un pauvre homme, ou comment les dieux, lorsqu'ils se mêlent du destin des vivants, en changent immanquablement le cours. Nous finirons par une dernière histoire rapportée par A.K. Ramanujan, Un tronc d'arbre pour bateau. Un conte moins moral, mais tout aussi savoureux, narrant les mésaventures d'un homme pris dans une crue, qui nous parle de perte, de magie, d'évasion absurde. Découvrons donc ce premier visage que nous offre l'Inde avec une histoire et une chanson, ou comment un conte, s'il n'est pas transmis, puisque c'est la même sa nature, revient se venger.

0: Une maîtresse de maison connaissait une histoire. Elle connaissait aussi une chanson. Mais elle les gardait pour elle. Jamais elle ne racontait l'histoire à personne. Jamais elle ne chantait la chanson. Emprisonnée en elle, l'histoire et la chanson se sentaient étouffées. Elle voulait être délivrée. Elle voulait s'enfuir. Un jour, tandis qu'elle dormait la bouche ouverte, l'histoire s'échappa, tomba hors d'elle, prit la forme d'une paire de chaussures et s'assit devant la maison. La chanson, elle aussi, s'échappa, prit la forme d'une sorte de manteau d'homme et se suspendit à une patère. Le mari de la femme rentra chez lui, regarda le manteau et les chaussures et lui demanda « Qui est venu te voir ?»«
1: Personne !»
0: répondit-elle. « Mais à qui sont ce manteau et ces chaussures ?»«
1: Je n'en sais rien !»
0: répondit-elle encore. Sa réponse ne le satisfit pas. Il devint soupçonneux. Leur conversation tourna mal. La contrariété mena à une querelle. Le mari entra dans une violente colère, prit sa couverture et s'en alla dormir dans le temple du dieu singe. La femme ne comprenait pas ce qui se passait. Cette nuit-là, elle se coucha seule. Elle se posa sans cesse la même question. « À qui sont ce manteau et ces chaussures ?» Déconcertée, malheureuse, elle éteignit la lampe et s'endormit. Toutes les flammes des lampes de la ville, une fois éteintes, avaient coutume de se rendre au temple du dieu singe pour y passer la nuit à bavarder. Cette nuit-là, toutes les lampes de toutes les maisons y étaient représentées. Toutes, sauf une, qui arriva en retard. Les autres demandèrent à la retardataire « Pourquoi es-tu si en retard ce soir ?»« Dans notre maison, le couple s'est querellé jusqu'à une heure avancée de la nuit, » dit la flamme. « Pourquoi se sont-ils querellés ?» Alors que le mari n'était pas à la maison, une paire de chaussures est venue sur la véranda. Et un manteau d'homme, d'une manière ou d'une autre, s'est accroché à une patère. Le mari lui a demandé à qui ils appartenaient. La femme a dit qu'elle n'en savait rien. Alors, ils se sont disputés. D'où venaient le manteau et les chaussures ? La maîtresse de notre maison connaît une histoire et une chanson. Elle ne raconte jamais l'histoire et elle n'a jamais chanté la chanson à personne. L'histoire et la chanson étouffaient à l'intérieur d'elle. Alors, elles sont sorties et se sont changées en un manteau et une paire de chaussures. Elles se sont vengées. La femme elle-même n'en sait rien. Le mari, qui était étendu sous sa couverture dans le temple, entendit l'explication de la lampe. Ses soupçons furent dissipés. Lorsqu'il rentra chez lui, l'aube se levait. Il interrogea son épouse au sujet de son histoire et de sa chanson. Mais elle les avait oubliées toutes les deux. « Quelle histoire ? Quelle chanson ? » dit-elle.

écouter Shri Sarasvati, interprété par Audrey Prem Kumar et Jasmine Mustafa. On doit cette prière en sanskrit au célèbre poète et compositeur de musique classique de l'Inde du Sud, Muthuswami Dikshitar, qui vécut entre la fin du XVIIIe et le début du XIXe siècle. Dans la mythologie indienne, Sarasvati, déesse de la connaissance, de la musique et des arts, est toujours associée à la vina, luth à manche longue, instrument de base de la musique carnatique. Mais ce n'est pas de la vina qu'on entend ici, c'est le tempura, lui aussi luth à manche longue, qui dispose de 4 à 6 cordes jouées à vide. Aujourd'hui encore, dans nombre d'écoles, les cours commencent par une prière à la déesse. Mais place maintenant à notre deuxième conte, un pauvre homme.

0: Un pauvre homme menait une vie simple et pieuse. Il pensait au Seigneur Shiva, travaillait à la journée et prenait soin de sa femme et de ses enfants. Pourtant, il était misérablement pauvre, et plus il avançait en âge, plus ses forces déclinaient. Il avait besoin d'argent, mais il ne pouvait supporter l'idée de prier Dieu pour obtenir de l'argent. Dieu, qui sait tout, ne savait-il pas que son dévot était pauvre ? S'il le voulait, il lui donnerait de lui-même ce dont il avait besoin, raisonnait le pauvre homme. Un jour, Shiva et Parvati voyageaient à travers le monde. Étant père et mère du monde, ils devaient savoir ce qui arrivait à chacun. Comme ils passaient au-dessus de la hutte du pauvre homme, Parvati dit à Shiva : « Tu sais, n'est-ce pas, que tu as ici un grand dévot et qu'il est dans une pauvreté extrême ? Ne vas-tu rien faire pour lui ?» Shiva répondit : « Oui, nous devons faire quelque chose pour lui. » Juste à l'extérieur du village se trouvait le temple de leur fils, le dieu à tête d'éléphant, Ganapati. Ils se rendirent à ce temple et appelèrent Ganapati. Ganapati, il y a ici, en ce lieu, un brave homme et il est très pauvre. Nous voulons que tu lui donnes 5000 roupies. Est-ce tout ? Cela se fera facilement, dit Ganapati. Nous voulons que tu le fasses tout de suite. Ne traîne pas.
1: Non, je ne traînerai pas, dit Ganapati. Mais je ne peux pas les lui donner aujourd'hui. Je ferai certainement parvenir l'argent jusqu'à lui demain.
0: Fais cela. N'oublie pas, dirent Shiva et Parvati. Puis ils montèrent sur leur taureau véhicule et reprirent leur route céleste. Un marchand de soie était caché dans le temple, avec l'intention de voler les bijoux de l'idole de Ganapati. Il surprit la conversation entre les dieux et changea ses plans. Il pensa en lui-même :
2: Les bijoux volés, cela ne vaut rien. Il est difficile de s'en débarrasser.
0: Alors, il se rendit tout droit à la hutte du pauvre homme et lui dit :
2: J'ai entendu dire que tu avais besoin d'argent. Suppose que je te donne 3000 roupies aujourd'hui. Me donneras-tu tout l'argent que tu recevras demain ?
0: Le pauvre homme trouva ce marché étrange et répondit :
2: Oui.
0: Il ne savait qu'en penser. Il dit au marchand qu'il ne s'attendait à recevoir quoi que ce fût, ni le lendemain ni un autre jour. Mais le marchand rusé savait à quoi s'en tenir et dit :
2: Cela n'a pas d'importance. Donne-moi ce que tu recevras demain.
0: Pourquoi un pauvre homme aurait-il refusé un marché aussi avantageux, alors qu'il était dans un si grand besoin ? Le marchand lui donna sur le champ 3000 roupies. Le lendemain, de grand matin, le marchand se rendit à la hutte du pauvre homme et s'assit dehors pour attendre Ganapati. Il s'attendait à voir arriver à tout moment le dieu à tête d'éléphant, qui remettrait ses 5000 roupies au pauvre homme. Mais Ganapati ne vint pas cet après-midi-là. Il ne vint pas

Le soir non plus, et on ne le vit pas davantage à la tombée de la nuit. Le marchand s'agitait et bouillonnait de colère, marmonnant que même les dieux ne tiennent pas leurs promesses quand il s'agit d'argent. À la nuit, il était véritablement furieux. Il alla droit au temple de Ganapati. La porte était fermée. C'était une vieille porte, abîmée. Il lui donna un coup de pied. Elle s'ouvrit en tombant, mais son pied y resta coincé. Il essaya de dégager sa jambe, mais il n'y parvint pas. Il se tortilla, se débattit, sauta sur place, tira, poussa, mais il ne put libérer sa jambe. Comme il se tenait là, tout agité, Shiva et Parvati s'arrêtèrent de nouveau au temple sur le chemin du retour et demandèrent à Ganapati « As-tu donné les 5000 roupies au pauvre homme ?»« Oh oui, je lui ai donné 3000 roupies hier et je lui ferai parvenir les 2000 autres cette nuit, » répondit Ganapati. « Fais cela, c'est très bien de ta part, » dirent Shiva et Parvati. Et ils s'en allèrent. Le marchand, qui écoutait tout cela, appela Ganapati. « Oh Ganapati, écoute-moi, délivre-moi de cette fente dans la porte, et je te donnerai 2000 roupies. » Ganapati dégagea sa jambe de l'étau de la porte et l'avertit. « Ne me les donne pas à moi, donne-les au pauvre homme. Si tu ne les donnes pas comme tu l'as promis, tes jambes resteront prises à l'endroit même où tu te tiendras. » « Prends garde !» Tout ce que voulait le marchand, c'était récupérer sa jambe. Il courut à la hutte du pauvre homme et lui donna les 2000 roupies. Et c'est ainsi qu'un pauvre homme reçut 5000 roupies.

Anindita Mukherjee et Amrath Hussain viennent de refermer ce récit avec Madhoviloke, une chanson qui évoque l'adolescence de Krishna, dieu des bergers. On y entend les bruits de bouche caractéristiques qui encouragent les bêtes à avancer, ainsi que des onomatopées imitant le bruit de leurs pas. N'oublions pas que la vache est un animal sacré entre tous en Inde. Elle est considérée comme la mère nourricière, selon les Védas, des textes sacrés composés entre 1800 et 500 avant Jésus-Christ. En Inde, les animaux font partie intégrante du paysage urbain, que ce soit les éléphants, les bœufs, les dromadaires, les cobras, les chèvres ou encore les singes. La chanson Madhoviloke est chantée en Rajasthani. De nombreuses populations pastorales élèvent en effet des chèvres et des moutons au Rajasthan. Avançons dans nos lectures avec un tronc d'arbre pour bateau et retrouvons-nous juste après. 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Un batelier gagnait sa vie en faisant traverser une rivière aux passagers. Un jour, il fit passer un groupe d'une rive à l'autre. Il attendit des voyageurs pour le trajet du retour, mais personne ne se présenta. Après une longue attente, il monta dans son bateau et ramait seul vers l'autre rive lorsqu'il se retrouva face à une crue qui dévalait depuis l'amont. Avant même qu'il eût pu dire « Ah !» les deux berges débordaient. Il ne parvint pas à maintenir son bateau dans la course. Le courant l'emporta avec lui. Il réussit à sauver sa vie en sautant à l'eau et en nageant jusqu'à la rive. Ainsi perdit-il son bateau dans la crue, et dès ce jour, il n'eut plus aucun moyen de nourrir sa famille. Comme c'était un homme actif, il résolut de fabriquer un autre bateau et s'en alla dans la forêt chercher un grand arbre au tronc large. Il chercha longtemps, mais ne trouva aucun tronc qui convînt à un bateau. Certains étaient trop minces, d'autres avaient des nœuds. Il chercha tout le jour et tout le soir, jusqu'à ce que la nuit tombât et qu'il fît noir. Les nuages s'amassèrent et l'on eût dit qu'il allait pleuvoir. Il se dirigea vers sa maison à grandes enjambées, mais l'obscurité s'épaissit et une pluie violente le surprit. Il ne voyait plus son chemin. Il fut trempé jusqu'aux os. Mouillé, affamé, n'ayant rien mangé depuis le matin, il avançait avec méfiance à travers les broussailles, quand enfin il aperçut la lumière d'une maison. Il marcha vers elle. C'était une hutte.

Il entra. Le vieil homme vivait avec une vieille femme. Il n'y avait rien d'autre dans la hutte. Il ne semblait avoir ni vache, ni veau, ni chien, ni enfant. Le batelier en fut un peu surpris. Ces deux-là vivent seuls dans cette forêt. Il leur faut du courage, pensa-t-il. Son estomac battait le tambour de la faim. Le vieux couple ne lui offrit rien. Pourquoi ne pas demander ? Pensa-t-il. Et il demanda. « Grand-père, aurais-tu un morceau de pain ? J'ai grand faim. » Le vieil homme répondit. « Dors un peu. Nous te réveillerons quand la nourriture sera prête. » Le batelier s'allongea donc. Mais avec la faim qui tambourinait dans son ventre, comment aurait-il pu dormir ? Quelques minutes plus tard, il entendit des mouvements. Puis il vit le vieil homme ouvrir le couvercle d'une boîte, en tirer un bonnet de cuir, le poser sur sa tête et dire « Va, va !» Aussitôt, le vieil homme disparut. La vieille femme était juste derrière lui. Elle mit un autre bonnet de cuir sur sa tête, dit elle aussi « Va, va !» Et elle disparut à son tour. La bouche du batelier devint sèche. « Est-ce vrai ? Ou est-ce un rêve ?» se demanda-t-il. Il se pinça, se redressa, stupéfait. Puis, revenant lentement de son étonnement, il se leva et s'approcha de la boîte. Il y vit encore deux bonnets de cuir. Il en mit un sur sa tête et dit « Va, va !» Il y eut un sifflement et il sentit qu'il volait dans les airs. Avant qu'il eût cligné des yeux, il était descendu et se trouvait dans la cuisine du palais d'un roi. Tous les mets d'un grand dîner étaient prêts dans de vastes récipients. Les cuisiniers et les serveurs avaient quitté la cuisine après avoir cuisiné et nettoyé. Soudain, au milieu de tout cela, il aperçut le vieil homme et la vieille femme qu'il avait vus dans la hutte. Ils engloutissaient tout ce qui leur plaisait et fourraient les plats et les assiettes d'or dans leurs besaces. Lorsqu'ils virent entrer le batelier, ils remirent précipitamment leur bonnet et dirent « Retour à la hutte ! Retour !» Et ils disparurent en un clin d'œil. Le batelier se dit « Ah ! Je sais maintenant pourquoi ils ne cuisinent pas chez eux !» Et il se mit à manger les mets préparés pour le dîner du roi. Il se régala de la viande du roi et but à grands traits le vin du roi, coupe après coupe, jusqu'à s'enivrer. Il oublia son bonnet de cuir et s'étendit sur le sol, joyeusement ivre-mort, les jambes écartées. Quand vint l'heure du dîner du roi, les cuisiniers et les serviteurs entrèrent et virent le désordre dans la cuisine. Les plats étaient à moitié mangés, répandus sur le sol. Des assiettes avaient disparu. Les marmites étaient vides. Le batelier gisait dans un coin. On le tira de là et on le roua de coups. Les coups l'arrachèrent à sa stupeur d'ivrogne. On le ligota, et on l'emmena devant le roi. « Votre Majesté, le voici, nous l'avons attrapé. C'est ce gaillard qui vole depuis tant de nuits l'or, l'argent et la nourriture dans les cuisines, » dirent-ils. Le roi entra dans une fureur terrible. « Misérable ! Gibier de bûcher !» hurla-t-il. « Attachez-le à un arbre et mettez-y le feu. Brûlez-le vif !» Les serviteurs le conduisirent jusqu'à un énorme arbre desséché et l'attachèrent à son tronc. Ils entassèrent du bois tout autour de lui. Le batelier regarda et une pensée lui vint. « Si seulement j'avais trouvé ce tronc d'arbre plus tôt, tout cela ne serait pas arrivé. Que vais-je faire maintenant ?» Avant d'allumer le feu, on lui posa la question d'usage. « Quel est ton dernier souhait ?» À l'évidence, la durée de vie qui lui avait été assignée n'était pas encore arrivée à son terme. Soudain, il se souvint du bonnet de cuir. « Maître, maître, j'ai laissé mon bonnet de cuir dans la cuisine du palais. Mon dernier souhait est simplement de le porter. Je voudrais mourir avec lui. Je vous en prie. » Un laquais courut le chercher et lui rapporta le bonnet. Avant de le

posée sur sa tête, le batelier leur dit « Allumez vos feux !» Ils mirent donc le feu au bois et lui posa le bonnet sur sa tête en disant « Retour chez moi ! Retour chez moi !» Aussitôt, il disparut dans les airs. Tous ceux qui étaient là s'écrièrent d'une seule voix « Oh ! De la magie ! Quelle magie !» Le batelier descendit devant sa propre hutte, l'arbre attaché dans son dos. L'arbre était debout, les cordes étaient intactes. Sa femme accourut dehors, défit les nœuds, le libéra et demanda « Qu'est-ce que c'est que tout cela ?» Il répondit « Pas grand-chose. Tu te souviens que nous avions besoin d'un bon tronc d'arbre pour notre bateau. Dieu lui-même m'a attaché à cet arbre et m'a envoyé ici. » Il tailla dans le tronc un bateau beau et solide et vécut heureux avec sa femme, en faisant traverser la rivière comme auparavant.

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Une émission que vous pouvez retrouver tous les mois sur les ondes ou en podcast sur le site internet de la radio. Poursuivons notre voyage en Inde avec une courte analyse de nos trois contes. Une histoire et une chanson, un pauvre homme, un tronc d'arbre pour bateau. Ce n'est pas anodin si j'ai choisi une histoire et une chanson pour ouvrir l'émission. Ce premier conte nous parle presque directement de ce que nous faisons ici. Raconter, transmettre, ne pas laisser les histoires mourir dans le silence. Sa morale peut sembler dure, puisqu'une femme qui connaît une histoire et une chanson, mais refuse de les partager, se retrouve prise dans une querelle conjugale lorsque l'histoire et la chanson s'échappent d'elle pour prendre la forme d'une paire de chaussures et d'un manteau d'homme. Le mari soupçonne alors la présence d'un visiteur et la dispute éclate. Mais le cœur du conte est ailleurs. Il ne nous dit pas seulement qu'il faut parler pour éviter les malentendus, il nous dit surtout qu'une histoire n'est jamais une chose inerte. Une histoire gardée trop longtemps finit par peser. Une chanson que l'on ne chante jamais finit par étouffer. Elles ne sont pas seulement possédées par celle ou celui qui les connaît, elles demandent à circuler, à passer de bouche en bouche, d'oreille en oreille, comme tout ce qui appartient à la parole vivante. Aka Ramanujan, qui a recueilli les contes partagés aujourd'hui, souligne justement que dans cette vision du monde, rien ne se perd vraiment. Les choses se déplacent, se convertissent, se transforment. Ce qui est subtil peut devenir matière. Ce qui était intérieur peut sortir au dehors. Ici, l'histoire et la chanson deviennent des objets domestiques, presque ordinaires. Un manteau, des chaussures. Mais ces objets suffisent à bouleverser toute la maison. La flamme de la lampe joue alors un rôle essentiel. Dans ce conte, ce sont les flammes éteintes des maisons qui se retrouvent la nuit dans le temple du dieu singe pour bavarder. Et c'est la flamme de cette maison-là qui révèle au mari la vérité. Elle fait littéralement toute la lumière sur ce qu'il n'avait pas compris. Il y a là une image très belle. Dans une maison où la parole s'est tue, c'est la flamme qui parle. Là où l'histoire a été gardée prisonnière, la lumière devient témoin. À la fin, lorsque le mari rentre à l'aube et interroge sa femme, il est trop tard. Elle a oublié l'histoire et la chanson. Comme si ce qui n'est jamais transmis finissait par quitter même celui ou celle qui le portait. C'est une manière très simple, presque malicieuse, de dire la fragilité de la mémoire orale. Une histoire ne reste vivante que lorsqu'elle est racontée.

Notre deuxième histoire, un pauvre homme, a quelque chose de très réconfortant et d'un peu inquiétant à la fois. Elle nous dit que la bonté peut recevoir sa juste rétribution, mais que cette justice emprunte parfois des chemins bien étranges. Ici, le protagoniste est un homme si pieux que l'idée même de demander de l'argent à Shiva le dérange. Dieu sait déjà qu'il est pauvre. S'il veut l'aider, il l'aidera de lui-même. Face à lui, le marchand de soie incarne une ruse intéressée, presque sacrilège. Il est d'abord venu pour voler les bijoux de l'idole de Ganapati, puis il change aussitôt de plan lorsqu'il comprend qu'une somme d'argent doit parvenir au pauvre homme. Il croit prendre les dieux de vitesse. Il croit même transformer la grâce divine en bonne affaire commerciale. Mais c'est précisément sa manigance qui accomplit la volonté des dieux. Le dupeur est dupé, et le pauvre homme reçoit exactement ce qui lui était destiné. Ganapati n'a presque rien à faire. Il laisse la cupidité du marchand travailler contre elle-même. C'est ce qui rend le conte si savoureux. La justice ne tombe pas du ciel comme un coup de tonnerre. Elle passe par les détours de la ruse humaine, jusqu'à ce que celui qui voulait tout prendre soit obligé de donner. À noter que Ganapati, dieu à tête d'éléphant, connu aussi sous le nom de Ganesh, est traditionnellement invoqué comme celui qui écarte les obstacles. Or, ici, il fait aussi l'inverse. Il coince, il entrave, il retient le marchand jusqu'à ce que l'argent rejoigne sa juste destination. Ganapati devient ainsi l'agent idéal de cette petite comptabilité divine, où rien ne disparaît et où chacun finit par recevoir ce qui lui revient. Le troisième conte, Un tronc d'arbre pour bateau, est sans doute le plus fantastique et le plus burlesque des trois. Il commence par une perte très concrète. Un batelier voit son bateau emporté par la crue et se retrouve privé de son gagne-pain. Il part donc chercher un arbre dont il pourrait faire un nouveau bateau. Mais la pluie tombe, la nuit arrive, la forêt se referme sur lui et le voilà contraint de demander refuge dans une étrange hutte. À partir de là, le conte bascule dans le merveilleux pur. Deux vieillards un peu inquiétants, des bonnets de cuir capables de transporter celui qui les porte, une cuisine royale, un festin dérobé, puis l'ivresse ridicule du batelier, qui oublie l'objet magique même qui aurait pu le sauver. Comme souvent dans les contes, le héros n'est pas un modèle de vertu parfaite. Il est vivant, faillible, tenté par la nourriture et le vin. Assez malin pour survivre, assez sot pour se mettre lui-même en danger. Condamné à mort, il ne doit son salut qu'à une dernière ruse. Demander à porter son bonnet de cuir avant de mourir. Le bûcher s'allume, mais au lieu d'être détruit, il disparaît et rentre chez lui, attaché à l'arbre même auquel on voulait le brûler. Ce détail est magnifique. L'arbre d'exécution devient le tronc du nouveau bateau. Ce qui devait causer sa mort devient ce qui lui rend sa vie. J'aime à croire que le motif du passeur n'est pas anodin. Le batelier est celui qui fait franchir les rives. Or, dans ce conte, il ne traverse plus seulement une rivière. Il traverse la perte, la nuit, la forêt, la faim, le palais, la menace de mort, puis revient vers les siens avec de quoi reprendre sa place sur l'eau. Après l'histoire qui devait être racontée, après l'argent qui devait parvenir au pauvre homme, voici donc le bois qui devait trouver son chemin jusqu'au bateau. Le bûcher de l'exécution peut alors apparaître comme une forme de passage purificateur. Le passeur, qui devait disparaître dans les flammes, renaît à la vie, et même l'arbre mort auquel il était attaché connaît une seconde existence, en lui permettant de gagner de nouveau la sienne, honnêtement. Ces trois contes ont des visages très différents, mais ils se répondent peut-être plus qu'il n'y paraît. Tous parlent de circulation. Une histoire doit sortir, une chanson doit être chantée. Une somme d'argent doit rejoindre celui à qui elle était destinée. Un arbre doit devenir bateau pour que le passage recommence. Dans chacun, ce qui reste bloqué crée du trouble. Ce qui retrouve son mouvement restaure un ordre, parfois tendre, parfois drôle, et parfois profondément étrange. «
au comptoir des contes. Un conte, un chant, une escale dans l'imaginaire. Et c'est ainsi que s'achève notre voyage en Inde. J'espère que vous l'avez apprécié à travers ces contes d'Inde aux mille visages, ces chansons choisies avec soin et le commentaire qui les accompagne. Nous avons découvert qu'une histoire gardée trop longtemps finit par réclamer sa voix, qu'une chanson non chantée peut quitter celle qui la portait, que la ruse mal intentionnée se retourne parfois d'elle-même contre le cœur fourbe, et qu'un homme privé de son bateau peut revenir des portes de la mort avec le bois même qui lui permettra de repartir. Il y a dans ces trois contes une même idée simple et profonde. Ce qui doit circuler ne peut pas rester prisonnier. Les paroles, les chants, l'argent, l'eau, le bois, la lumière passent d'un lieu à l'autre, d'un être à l'autre, et c'est peut-être ainsi que le monde retrouve son équilibre. Achevons cette escapade avec une chanson qui nous dit lumineusement la pluie, non plus comme une épreuve, mais comme une énergie de vie. Voici Par Sore, une célèbre chanson d'A.R. Rahman, chantée par Shreya Ghoshal et Uday Mazumdar, tirée du film indien Guru, sorti en 2007. Mais avant de nous quitter, un dernier remerciement pour vous, auditrices et auditeurs fidèles à l'émission, pour votre écoute, pour vos partages et vos retours. N'oubliez pas que cette émission est aussi la vôtre. N'hésitez pas à me suggérer des thèmes, des contes ou des musiques que vous aimeriez y voir figurer en m'écrivant à cette adresse animation@radiodici.com. À bientôt sur les ondes de Radio d'ici pour un prochain rendez-vous au comptoir des contes. Et d'ici là, on se retrouve bien sûr sur radiodici.com.

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0: Salut à vous, chers auditeurs. Bienvenue dans l'émission Coup de tête, l'émission Rock'n'Foot qui analyse et décortique l'actualité des Verts. Émission spéciale aujourd'hui, puisque nous recevons Adrien. Salut à toi, Adrien.
1: Bonsoir à tous.
0: Et bien sûr, toujours Olivier. Salut à toi, Olivier.
2: Salut, Adrien. Bienvenue à toi. Salut, Marco.
0: Voilà, émission un peu spéciale, même s'il y aura une page alti-ligérienne au milieu de cette émission. Mais c'est une émission rock'n'foot. Il y aura du rock, il y aura du foot et il y aura de la Haute-Loire. Bref, tout pour définir notre invité du jour, Adrien, qui répond, il remplit toutes les cases. Il est rock, il est foot et il est alti-ligérien. Et il est supporter des Verts, donc il fallait absolument l'inviter. Et voilà, on va faire un petit focus sur toi. Mais avant, j'aimerais te demander sur cette saison de nos Verts, hein, puisque toujours en Ligue 2, nous sommes toujours leader au bout de cette journée de championnat. Voilà, leader, qu'est-ce que t'en penses? Comment t'analyses cette première partie de saison?
1: Eh ben écoute, pour un début de saison, pour une fois, c'est pas trop mal. On sent qu'il n'y a pas, de l'extérieur, on ressent qu'il n'y a pas forcément de guerre d'ego comme il y a pu avoir certaines saisons. Enfin, du jeu au milieu avec l'arrivée, pour moi, d'un numéro 10. Depuis Cabella, ça fait peut-être depuis cette période-là qu'on n'a pas eu de vrai meneur de jeu.
0: Ouais, tu as raison.
1: Et pour moi, on voit vraiment la différence.
0: Même si alors tu cites Bréhoum, hein, je pense en citant un numéro 10, un chef d'orchestre, même s'il a été absent à cause de blessures. Mais effectivement, dès les premiers matchs, on a vu que le milieu de terrain s'était consolidé et c'est quand même agréable à avoir joué. Sur les 7 matchs, il a été présent 5 fois, je crois.
2: Ouais, puis il a fait un début de saison tonitruant. Hein.
0: Ouais.
2: Déjà, la préparation. Mais tu cites le milieu de terrain, tu as raison. Mais il ne faut pas oublier aussi les déménageurs, Xongvai et Svetlin, c'est ça? Surtout Xongvai, pour moi, ça change tout. Les numéros 10, ils peuvent s'exprimer. Tiens, hier, j'ai pensé à ça. J'ai vu Van Bommel là, sur le banc de l'équipe
0: des
2: Diables Rouges. Mmh. Bah, ça m'a rappelé des souvenirs. Le gars, il faut qu'il y en ait qui aillent au charbon pour que les artistes puissent s'exprimer.
0: Et tu es confiant pour la montée cette année ou pas?
1: Eh ben, moi, pour une fois, je pense qu'on a les armes. On peut voir quand même qu'on a un banc. Quand on voit les remplacements à la 60e avec David Tachvili qui arrive à rentrer, ou même à la fin du match, on sent que s'il n'y a pas vraiment trop de blessés, ça peut aller loin. Je pense qu'on peut aussi rajouter l'entraîneur, parce qu'on sent que tout le monde va vers l'avant. Il se tire pas dans les pattes, on sent qu'il a quand même je pense qu'aujourd'hui on peut souligner son travail avec faire l'effort de parler français notamment pendant les entraînements et des choses qu'on n'avait pas l'habitude d'entendre les années précédentes.
2: Ouais, c'est vrai, avec une stratégie, une tactique assez nouvelle. C'est un peu le foot d'aujourd'hui. Et peut-être que, justement, l'épisode avec le Norvégien, le club n'était pas prêt à un changement aussi important et que l'étape avec l'entraîneur norvégien a permis au club de se faire à une nouvelle façon de fonctionner, hein, parce que ça faisait longtemps qu'on travaillait de la même manière à Saint-Etienne avec des gens qui sont toujours là depuis longtemps. Et là, il arrive donc après une sorte de mini-révolution, hein, parce que nous, on était choqués hein, quand on a vu le jeu pratiqué l'année dernière. C'est vrai qu'on a eu du temps, on a mis du temps à s'y faire, et je pense que les joueurs aussi. Et là, finalement, bah, cette nouveauté, j'ai l'impression qu'elle est un peu plus rentrée dans les têtes avec des nouveaux joueurs aussi.
0: Mais pourtant, avec le Norvégien, au même moment dans la saison, on avait un point de plus,
2: voilà,
0: on était
2: ça.
0: Leader, donc il ne faut pas s'enflammer non plus. Moi, Ce qui me réjouit, c'est que jusqu'à maintenant, je me suis vraiment fait plaisir sur les 7 rencontres des Verts. Je me suis jamais ennuyé. C'était plaisant et la défaite à Dunkerque, bah, franchement, c'est pas mérité. Le nul aurait été plus logique. Et puis, bah, Metz, c'est dommage qu'on s'écroule à la fin, mais il y a quand même dans le jeu, il y a un fond de jeu qui est quand même relativement intéressant et plein d'espoir, à mon avis.
2: Voilà. Oui, exactement.
1: C'est sûr que. On a l'habitude d'avoir une Ligue 2 rugueuse, physique. Et là, pour une fois, on voit qu'il y a de la technique et un fond de jeu qu'on n'a pas l'habitude d'avoir.
0: Ouais, tout à fait.
2: Et qui fait la différence, ouais.
0: Ok. Vous avez suivi les internationaux là, qui ont joué ici et là un petit peu.
2: Alors, il ne peut pas dire qu'ils aient brillé hein, pour l'instant. Hein. David Tachvili était remplaçant, par exemple. Ouais. Après, je n'ai pas tous les matchs en tête, peut-être, Adrien.
0: Comme ça, il ne se blesse pas, c'est bien.
1: Non, moi, je suis vraiment uniquement synthé.
0: On est bien d'accord.
1: Les équipes nationales, très peu.
0: Ouais, on est pareil, Adrien. Justement, donc, focus sur toi. Alors, je t'ai invité, nous t'avons invité parce que je ne te connaissais pas, mais tu es un peu le globe-trotteur des tribunes et ça me plaît. Qui es-tu, Adrien ?
1: Eh ben, moi j'ai 35 ans, ça fait un peu plus de 20 ans que je fréquente Geoffroy Guichard assidûment. Bon, c'est une histoire de famille, hein. J'ai mon grand-père qui travaillait dans l'usine qui était accolée au stade à l'époque, mon père qui a fréquenté, qui habitait à Saint-Thé jusqu'à 6-18 ans, avant que mes grands-parents viennent s'installer en Haute-Loire. Donc lui aussi il a fréquenté Geoffroy Guichard avec des amis dont... Les parents étaient travaillaient à Geoffroy Guichard et qui les faisaient rentrer tous les matchs comme ça, on va dire, ce qui ne se fait plus aujourd'hui. Mais bon, j'ai baigné dedans depuis que je suis tout petit. Donc, je suis abonné depuis 17 ans maintenant, à peu près. J'ai commencé à aller au stade quand je n'avais pas le permis avec la section d'associés qui existait à Saint-Jo et qui existe encore d'ailleurs. Où à l'époque, les jeunes ont fréquenté le fond du bus, ont commencé à aller dans les copes. Et puis après, dès qu'on a eu les permis, on s'est vraiment abonné pour aller plus régulièrement avec les voitures, etc. Donc voilà comment ça s'est construit. Et puis depuis, ben, j'ai jamais lâché.
0: Ok.
1: Donc
0: t'es en cop ?
1: Voilà, je suis abonné en cop. Alors j'ai fait une année en sud, au tout début. Et depuis, je suis en COP Nord. Ce soir, je voulais quand même préciser que je parle en mon nom et pas au nom des groupes, parce que je fréquente encore pas mal de gens des groupes. Donc voilà, je suis venu parler de mon vécu, de mon lien avec le stade et aussi de mes passions qui sont la musique, le voyage et le stade. Et en les regroupant, je peux vivre les trois en même temps. Donc ça m'arrive encore régulièrement d'entremêler les trois.
0: C'est top.
2: Ouais.
0: C'est bien, c'est bien. Ton meilleur souvenir à Geoffroy Guichard ?
1: Eh ben, à Geoffroy Guichard, il y a eu le fameux Saint-Étienne-Marseille avec la neige,
0: ouais.
1: Qui m'a marqué parce que c'est un peu quand j'étais ado ou plus jeune. Il y a aussi évidemment les matchs avec Alex et Aloisio, qui pour moi reste gravé. Donc voilà, j'ai jamais idolâtré les joueurs. Pour moi, il y a des joueurs que j'apprécie, que je respecte, mais c'est des souvenirs qui sont restés et qui m'ont fait aimer le Geoffroy Guichard, tout simplement avec l'ambiance, bien entendu. Mais et puis après, sur les, on va dire les matchs hors, il y a le centième derby, c'était les 16 ans vendredi. Donc forcément, c'est des dates qui marquent.
0: Ouais.
2: C'était dans à Lyon, un parcours. Il était à Lyon ou
1: ouais, c'était à Lyon, un derby ouais. À Lyon, par contre, là. Mais j'en parle parce que c'était l'anniversaire récemment et que pour beaucoup, c'est un match qui est resté gravé dans les mémoires.
0: Ah oui, carrément, ouais. C'est sûr qu'il est dans le coin de ma tête.
2: Il y a le hold-up parfait, ouais.
0: Le hold-up, le coup franc de Payet. Ouais. T'es surtout fervent de déplacement,
1: ouais, c'est ça ?
0: Alors déplacement avec en supportant la SSE.
1: Ouais, mais et puis autre. Également la visite des stades ben, autre, c'est-à-dire en Europe ou dans le monde. En fait, je ne sais pas si ça vous parle, mais il y a quelque chose qu'on appelle le grand hopping. C'est un terme anglais. Et en fait, c'est le voyage par les stades. C'est-à-dire qu'on cible une destination en le couplant avec un match. Donc, par exemple, moi, j'ai pu faire des matchs en Grèce, notamment à l'Olympiakos, au Pana, ou des matchs en Allemagne. En fait, c'est prendre du plaisir en additionnant les deux et en ciblant les matchs qui, forcément, on parle d'ambiance, hein, sur pas forcément
2: ouais,
1: tu cibles de jeux.
2: Les stades où il y a de l'ambiance, ouais.
1: Ouais, voilà.
0: Et c'est toi qui organises ça ou c'est tu alors, viens ouais, d'une en fait, agence de voyage ou
1: non. C'est par mes propres moyens. Maintenant, même si maintenant ça existe, il y a des agences de voyage qui proposent. Ça s'est démocratisé, notamment les pays du Nord. Les Allemands sont férus de ce type de voyage.
3: D'accord.
1: Mais non, moi pour moi, ça a toujours été. Je pars en voyage à tel endroit. Est-ce que je peux avoir la possibilité de faire un match en même temps, ou un concert, ou un match en général? Mais voilà.
2: Et t'arrives à convaincre ceux qui t'accompagnent ou tu pars en solo?
1: Aujourd'hui, le groupe de potes avec qui je voyage, on est un peu tous tournés sur les mêmes passions. Et avec le temps, on trie ses amis sur nos passions, quoi. Il faut dire quand même que ma génération, elle a jamais connu l'épopée 76 et les résultats avec Saint-Étienne. On a toujours fréquenté Geoffroy Guichard en ayant les yeux rivés sur les copes. Comme je dis à beaucoup de monde, si on allait à Geoffroy Guichard pour les résultats, ça fait 50 ans qu'on n'y irait plus.
0: Exactement, ouais. Donc, t'es pas de la même génération que nous, j'allais te dire exactement la même chose.
2: Ouais,
0: moi, j'ai pas connu, j'ai connu beaucoup de saisons en Ligue 2. Voilà, mais ça fait partie du jeu. C'est pour ça qu'il y a un côté romantique quand tu supportes Saint-Étienne. Mais bon, pour rien au monde, j'irai supporter une autre équipe parce que c'est ma ville, c'est mon club, quoi. C'est évident. Et puis ce stade est simplement magique. Tu as fait donc plein de pays différents. T'es allé au Royaume-Uni
1: pour faire des matchs. Aujourd'hui, je suis à peu près à 43 pays visités.
0: 43.
1: En Grande-Bretagne, j'y suis allé plus pour des concerts parce que les matchs sont très très chers. En fait, il faut savoir que, par exemple, pour un Arsenal Cardiff, un petit match, c'est 120 livres minimum. Donc, les choix budgétaires font aussi.
0: Mais tu arrives quand même à te procurer, parce que je sais que c'est difficile en première ligue.
1: C'est devenu très compliqué maintenant, mais à force de fréquenter ce milieu-là, on arrive à avoir un contact qui connaît un contact qui connaît un contact pour nous fournir les billets. Ou alors, maintenant, dans beaucoup de pays, il faut la fan card qu'on appelle.
0: En Italie.
1: Ouais, notamment en Italie, pour aller voir les matchs. Donc, une fois qu'on a quelqu'un qui a la fan card, on lui demande de prendre les billets à notre place ou des choses de ce genre de choses, quoi.
0: Et c'est tributaire à un club, la fan card, ou c'est pour tout
1: non,
0: le championnat?
1: Non, c'est tributaire à un club. Une carte pour un club.
0: Ouais, donc tu passes pas du Napoli au Milan AC, quoi.
1: Non, pas forcément. Et puis après, il reste encore quand même des stades où on peut aller directement sur la billetterie, voire même au guichet. Je pense notamment aux pays de l'Est où c'est moins compliqué.
0: Moi j'en ai fait quelques-uns à l'étranger. J'ai fait 3-4 pays où j'ai eu aucun souci, que ce soit en Espagne. J'ai fait l'Italie il y a une vingtaine d'années, il n'y avait pas de souci à San Siro. Maintenant, j'ai réessayé à Napoli. Il y a 2 ans, il était impossible de trouver une place, même en se déplaçant au stade. Ça devient compliqué en Italie pour obtenir des places de match. Hein.
2: Et après, récemment, Napoli faisait des super saisons. Là. Le stade était plein, c'est ça, en fait?
0: Le stade était plein, ouais. Puisqu'ils jouaient le titre. Ouais. Hein, ils ont été champions. Ouais. Mais j'ai essayé 6 mois avant. Hein, donc, j'y suis jamais arrivé par tous les moyens. Je suis jamais arrivé.
1: J'ai la chance d'avoir un ami abonné à Geoffroy Guichard qui a aussi été abonné à Naples. Donc ça aide.
0: Ah, ça aide. Bien.
2: Peut-être dire les surprises que tu as pu trouver dans tes voyages. Parce que on verra tout à l'heure tes stades préférés, tout ça, mais là où tu as été le plus dépaysé, surpris, voilà, par l'ambiance, là où il y a le plus de différence avec Geoffroy Guichard.
1: Bah, en termes d'ambiance pure et de gestuelle, de suivi des champs, il y a forcément la Grèce qui reste parmi les tops en Europe. Alors le Graal de tout supporter comme moi qui aime les stades, c'est le Maroc. Malheureusement, le Maghreb, c'est très compliqué d'envisager d'aller voir des matchs parce que au Wiyad ou au Raja, par exemple, les calendriers sortent 3 jours avant. On n'a pas le calendrier comme chez nous et ils sont peut-être en train de le mettre en place, mais c'est encore aujourd'hui très compliqué d'aller voir des matchs oui. en le prévoyant à l'avance.
2: Ah, bien sûr.
0: Oui, ça rend la chose quand même un peu plus complexe. Et tu parlais de la Grèce, c'est pour le Pana, l'Olympiakos
1: En fait, j'ai pas forcément de préférence. Aujourd'hui, on a quand même... les couleurs qui nous rapprochent du Pana.
0: Ouais.
1: Donc voilà, ça aide à ce niveau.
0: Et puis on avait joué contre l'Olympiakos en oui. Coupe d'Europe il y a quelques années avec un but. C'était pas Gomis qui avait marqué un but là-bas.
2: C'est pas vrai. On avait un grec à l'époque en plus.
1: Alors je peux pas te dire.
0: C'est là Kerry qui nous manque.
1: Mais par contre, là où je peux, c'est que ce déplacement, il a marqué quand même beaucoup, énormément de supporters qui fréquentent les COP. Ça a été un déplacement houleux.
0: Oui.
1: Avec des incidents et malgré tout c'est resté comme le DEP qu'il fallait faire pour tout supporter stéphanois fréquentant les COP, notamment les groupes
0: ouais.
1: parce que c'était électrique, l'ambiance était folle et en plus de ça c'était à l'occasion d'une campagne européenne qui a marqué beaucoup de gens
0: ouais.
1: À l'époque de Galtier etc. Donc,
0: tout à fait. Et écoute, Adrien, on va passer du rock. Je sais que tu es fan d'Oasis. On va faire une reprise de volée. Alors, c'est un live, mais quel live, quelle reprise de volée? Oasis, I Am The Walrus. It's a matter of his attitude.

0: Le morse, I am the walrus, le morse de John Lennon, revu et corrigé par le groupe mancunien Oasis. Je pense que ça fait plaisir à Adrien, cette reprise de volée. Vous êtes toujours dans l'émission Coup de tête, l'émission Rock and Foot. Adrien, Oasis Noël ou l'IAM?
1: Choix cornélien. En vrai, l'attitude de Liam avec les paroles et la composition de Noël. Ouais. Aujourd'hui, beaucoup de fans sont frustrés qu'ils n'ont pas pu avoir des places. Moi, j'ai eu cette chance, donc je suis ravi encore plus après le concert que j'ai pu vivre à Cardiff en 2025. Cette fois, ça sera à trois destinations différentes puisque j'ai la chance d'aller à Rome. Wow. À Munich et aussi à Paris.
0: C'est au stade olympique à Rome ?
1: C'est au stade olympique, donc encore un stade iconique.
0: C'est bien. Effectivement, c'est d'actualité les concerts d'Oasis, puisqu'ils ont été mis en vente il y a quelques jours. Tu parlais de chiffres, il y a eu combien de demandes ?
1: Ils estiment à 12 millions de demandes pour à peu près 2 millions de billets à la vente. Toff, si tu m'écoutes, merci encore pour Rome. Ça va être incroyable, sachant les Italiens sont absolument fans du groupe. J'ai pu le voir à Cardiff, il y avait énormément d'Italiens qui étaient là sur toute la tournée britannique de 2025, autant que des Anglais, alors qu'on aurait pu penser que ça aurait été les Britanniques en priorité. Mais ça va être vraiment incroyable. En fait, si tu veux, pour moi qui ai grandi dans la génération rock des années 80 à 2000, avec Arctic Monkeys, Oasis, Sum 41 et tous les groupes de cette époque-là, cette passion, elle a grandi avec le stade et autour du stade, en plus de la musique, quoi. Donc les deux se sont entremêlés. Alors moi, je suis dans une génération qui est coincée entre le rock et la musique électronique, mais on a été vraiment marqué par toute cette musique des années 90, le rock britannique, la Britpop, etc.
2: C'est vrai qu'on entend beaucoup du rap aussi parmi les groupes maintenant.
0: Du hip-hop, ouais.
2: Du hip-hop, ouais.
0: Ouais, ouais, énormément, ouais. Mais le rock... Tu en écoutes souvent, c'est quotidiennement.
1: Alors pour moi, le rock, c'est une partie prenante de ma vie, mais c'est surtout la musique. Tout le monde te dira, ceux qui passent la porte de chez moi, il y a la musique. Mmh. Alors là, le rock, évidemment, c'est en grande partie ce style. Un peu de musique électronique, parce que j'ai fréquenté aussi les festivals et les soirées techno ou même électro. Mmh. Bien moins de rap ou de variété française ou voilà, de rock plus ancien, on va dire. Un petit clin d'œil à Didou, je sais que lui, il écoute du rock un peu plus vieux, mais moi, c'est vraiment le rock 80-2000. Bon, évidemment, les Stones, les Beatles, etc., qui sont un petit peu plus vieux encore, mais...
0: Ouais, mais c'est, voilà. Comme tu vois, ça peut être revisité, les paroles complètement surréalistes de I Am The Walrus, de John Lennon, revisitées dans les années 90 par les deux frères Gallagher. Pour moi, c'est une pure merveille. Alors, c'est qu'un live, hein. Il n'y a pas de piste comme ça, c'est qu'un live. Mais je sais qu'au début, ils terminaient toujours leur concert par ce titre et ça devient complètement psychédélique. Et pour moi, c'est leur meilleure reprise, meilleure cover qu'ils font depuis des années.
2: Et en plus, le groupe a un rapport avec le foot, si on veut raccrocher.
0: Ah bah oui.
2: Pas qu'un peu, peut-être.
1: Effectivement,
2: tu peux développer.
1: Noël était encore en déplacement avec Manchester City. Là, il n'y a pas longtemps. Ouais. Il y a des photos qui ont tourné sur les réseaux. Et à tous leurs concerts, il y a le drapeau de City, voire la statue de Pep Guardiola derrière. Mais c'est surtout le rock aujourd'hui, c'est encore un style de musique où les gens ils viennent là pour vivre le moment présent. Et moi, ma génération qui est vraiment qui a connu l'époque sans les téléphones, mais qui aussi vit avec. Je trouve qu'encore sur certains concerts et encore plus en Grande-Bretagne, c'est une photo et après on pose son téléphone. Aujourd'hui, ça devient rare dans les concerts actuels, les gros concerts en stade, de pas avoir une armée de téléphones, ou même dans les soirées électroniques où c'est je filme pendant 2 heures.
2: Et est-ce que t'as vu un concert à Geoffroy Guichard?
1: Alors non, j'ai vu. Pas de mémoire, mais c'est pas forcément le stade qui est privilégié comme Marseille ou à Lyon. Il y a très peu de, mais j'aimerais bien.
2: Même s'il faut voir Oasis à Lyon, tirer.
1: Ah oui, je pense que l'acoustique est déjà meilleure qu'au Stade de France.
2: Ouais.
1: Il faut dire ce qui est. Le Stade de France, c'est pas un stade qui est. À l'inverse, l'année dernière à Cardiff, il y avait le toit. Et c'est le stade de rugby. Ouais. Et du coup, c'est comme si on se retrouvait dans l'ambiance d'une salle bien de sûr. Concert de 76 000 places.
0: Ah, j'ai pas coupé. Désolé. J'avais pas enlevé le top horaire. Désolé. Ouais, l'acoustique te dérange pas dans les stades justement, parce que moi voilà, je fais énormément de concerts et j'ai pu faire une ou deux fois des grands concerts comme ça avec 40 000 spectateurs, j'ai pas apprécié et j'ai du mal, voilà, j'ai du mal et je préfère largement lorsque c'est dans une salle où il y a beaucoup beaucoup moins de monde parce que j'en prends plus plein les oreilles.
1: Mais voilà, je suis assez d'accord avec ça. Malheureusement, ce type de groupe tellement connu, on n'a plus la chance de les voir dans des petites salles.
0: Effectivement.
1: Typiquement, ouais. J'avais vu les Dropkick Murphys qui se produisent sur la scène principale du Hellfest devant 200 000 personnes, mais qui aussi continuaient de faire des salles de 1500 ou 2000 personnes au Fil à Saint-Thé ou à la coopérative de mai à Lyon. Et effectivement, au niveau... à Clermont. Effectivement... on prend son pied bien plus dans les petites salles en termes de son qu'on peut le prendre dans les stades.
2: Ouais, je peux revenir sur son itinéraire auprès du groupe des Magic, parce que c'est vrai que nous qui n'avons pas vraiment fait partie de ces groupes-là, c'est surprenant et je suis curieux d'apprendre 2-3 petites choses. Alors déjà, moi je

0: font partie de la tribune. Ils partagent ma vie, ils ont partagé les mauvais moments de ma vie, les bons moments. Et la plupart des gens apprécient de se retrouver uniquement tous les 15 jours, mais aussi en semaine pour les plus proches. Donc on peut pas nier que le groupe et la tribune, Geoffroy Guichard, a construit une partie de mon identité. Aujourd'hui, quand on vit tout ensemble dans un déplacement qui dure 48 heures, 72 heures, voire un peu plus pour les déplacements européens, c'est des moments qui restent gravés à vie, c'est des moments que les gens, on va dire, normaux ou supporters plus basiques ne peuvent pas vivre. Ouais. Et donc, ce sont des choses qui nous rapprochent énormément. Donc,
1: Ouais, c'est ça. À quel point tu dirais que ça représente une famille ? Est-ce que tu as des exemples précis ? Parce qu'on voit quand il y a malheureusement un sup qui est mort, voilà, il y a des hommages et tout ça. Donc déjà, nous, on voit ça. Mais est-ce qu'il y a d'autres signes qui montrent que c'est vraiment une famille, ces groupes de supporters ?
0: Bien évidemment. Alors, c'est plus propre à ceux qui fréquentent les noyaux des groupes. Aujourd'hui, moi, j'ai ma bande de potes qui gravitent autour du groupe, mais on est plus actifs. Les supporters qui reçoivent des hommages, souvent, ce sont des personnes qui ont donné leur vie ou une grande partie de leur vie pour la tribune et pour le groupe. Donc voilà. Mais ça n'empêche pas que tous ceux qui les connaissent, qui les ont connus, ont une pensée, un geste, etc. Donc quand on en arrive à faire des choses comme ça, on ne peut pas nier que voilà, le groupe représente une famille.
1: Oui.
0: Et aujourd'hui, il y a des gars qui fréquentent le stade, qui sont allés à des enterrements ou à des mariages de personnes du stade, alors qu'ils ne sont pas allés à ceux de leur famille respective. Hein. Enfin, comme
1: ça
0: on dit...
1: Ça me rappelle quelque chose.
2: Eric.
0: Aujourd'hui, comme on dit... on choisit ses amis qui deviennent la famille. Donc,
1: Ouais, t'as assez bien résumé. Ouais. Tout à l'heure, tu disais les bons côtés, les bons moments. Tes potes de tribune, ils ont vécu les bons moments de ta vie, les mauvais moments de ta vie. Voilà, comme une famille, c'est ça qui m'a fait penser à ça. Alors après, alors il y a plusieurs moments. Hein, il y a les matchs à domicile et les déplacements, c'est complètement différent. Je sais pas, ce serait sympa si tu veux bien que tu nous dises comment ça se passe concrètement. Alors à la maison, on le voit, on a un lieu de rendez-vous, on sort le pack de bière. Combien d'heures avant vous faites ça ?
0: Alors, chacun le vit à sa façon. Il y a des gens qui sont plus actifs que d'autres au niveau des groupes. Moi, aujourd'hui, si je parle de mon cas à moi, donc je suis plus actif dans un groupe en soi. Par contre, je continue à graviter autour du groupe et ça veut dire rejoindre les amis quelques heures, voire à midi pour le jour du match. Passer du temps ensemble parce
1: au
0: que
1: local,
0: souvent
1: au local
0: ouais. Les groupes ont des locaux donc ça permet d'articuler la vie du groupe, on va dire. On va revoir les amis du stade qu'on voit une fois tous les 15 jours ou une fois toutes les semaines. Pour ceux qui sont les plus actifs, ils passent au local tous les jours. Mais voilà, donc ce sont des moments de vie avant le stade qui permettent encore plus d'accentuer l'amitié, de la façonner, on va dire. Et c'est des moments qui sont super importants parce qu'au jour d'aujourd'hui, comme je disais tout à l'heure, on n'a plus forcément de résultats. Si on n'a pas encore ce côté social qui nous fait garder la ferveur et ce côté particulier que représente Saint-Thé...
1: Alors, dans les petits clubs ici, si tu veux, il y a toujours une personne ou deux dans chaque club qui tient la buvette et qui, finalement, c'est cette personne-là qui développe la convivialité. Et dans le groupe, est-ce qu'il y a des figures tutélaires comme ça qui mettent la bonne ambiance, parce que c'est super important, ça. Des anciens qui transmettent.
0: Bien sûr. Nous, on a encore la chance d'avoir nos anciens qui ont créé les groupes, qu'on appelle, par exemple, pour la tribune Nord, la vieille garde. Et Fred, je te passe le bonjour, je sais que tu m'écoutes. Voilà, donc c'est eux.

0: qui nous ont transmis les valeurs du groupe, la façon de voir les choses en tribune. Ensuite, il y a eu des générations qui sont arrivées, etc. En fait, c'est une articulation de plein de générations, une vie de groupe avec des gens que j'aurais jamais pu ou pensé fréquenter avant de rentrer au stade, quoi. Enfin, d'arriver au stade. Donc, je peux dire bonjour à des gens qui ont l'âge de mon père, avec des jeunes que j'ai fait travailler dans le cadre du boulot que je revois le jour du match. Voilà. C'est vraiment tout public. Aujourd'hui, on a la chance d'avoir les groupes parce que depuis deux saisons, c'était pas gagné hein, ouais. Avec ce qui s'est passé. Voilà. Donc, il faut en profiter. Là, il y a des gros événements qui arrivent pour les groupes puisque c'est l'année des 35 ans pour les deux groupes. Donc il va y avoir pas mal d'animations. Je suis pas là pour en parler ce soir parce que moi je fais plus partie de voilà.
1: Le côté visible des deux COP en fin de compte c'est leurs tifos qui sont peut-être les plus beaux de France voire peut-être d'Europe. T'as déjà participé à ces réalisations ?
0: Alors j'ai participé à l'époque où j'habitais à Saint-Étienne et que j'étais étudiant. Donc c'est là où j'ai appris à connaître le groupe, etc. Maintenant je suis un peu en retrait vis-à-vis de tout ça. Je vis le groupe de façon, on va dire, uniquement le jour de match et plus comme ça peut être tous les jours pour certains, où on va participer à la prépa tifo en semaine, le week-end.
1: Ça met du temps pour réaliser ce genre d'animation.
0: Alors les tifos, ça dépend surtout de la taille, du nombre de supports, puisqu'en fait, les tifos, il y a des tifos qui vont être plus feuilles, des voiles, etc. De la peinture, des tifos qui vont être très longs, parce qu'il y a une façon de tracer. Il y a peu de personnes qui savent faire tout ça, donc c'est aussi mis sur ordinateur.
1: Ouais.
0: Donc il y a un travail colossal avant le match, pour deux minutes de plaisir, ouais. Et il faut arriver à pas se louper au moment où c'est déployé, quoi.
2: Tu disais toi-même, tu allais deux, trois, à ce moment-là où tu faisais partie, t'étais plutôt partie intégrante, tu allais deux, trois fois par semaine, en journée, donc c'est des journées entières qu'on sacrifie pour le groupe et pour les tifos, parce que c'est surtout ça qu'il faut préparer.
0: Ouais, en fait, moi j'ai toujours été passionné de tribune avant ce qui se passe réellement sur le terrain. Forcément, quand on goûte à ça, on a envie de s'impliquer encore plus. On commence par aller boire un coup, ensuite on va boire un coup et donner un petit coup de main, ensuite et en fait, c'est un peu comme, j'ai envie de dire, comme une drogue, une bonne drogue. Et c'est aussi pour ça que les groupes sont importants, parce que ça fait du social, ça évite que les jeunes tombent dans des choses.
2: L'indouille, ouais.
0: Ouais, enfin voilà, ils rencontrent du monde, on se fait énormément de contacts, même pour le côté professionnel. Donc c'est tout un cumul de choses qui font qu'on a envie d'y retourner. On va sacrifier, c'est sûr, de l'argent, du temps.
2: Alors c'est ça, tu disais, c'est vrai que ça coûte cher, hein, parce que la tribune elle est grande. Et moi j'imaginais qu'il y avait quand même des donateurs, et tu me disais que non, c'était plutôt les participants qui mettaient de leur argent, de leur...
0: Alors, bien sûr, il y a les cartes de membres,
2: ouais.
0: Donc l'adhésion à l'association qui permettent de financer, mais il y a aussi des quêtes sur la tribune. Alors, ça se fait un petit peu moins maintenant, mais il y a des cotisations. Enfin,
1: il y a les gobelets maintenant qu'on récupère, les gobelets de pinte, en fin de compte, on les ramène et...
0: Ouais, alors ça servira pas forcément à financer parce que les groupes sont complètement indépendants. Ils refusent tout donation du club.
2: Oui, voilà.
0: Donc voilà, on veut quand même garder cette indépendance. Et par contre, oui, la vente de matériel surtout. Tout ce qui est vente de matériel, etc. Donc les gadgets qui sont vendus en tribune ou au local, qui permettent de financer ces animations. Et puis, on va pas se mentir, si Geoffroy Guichard est encore aussi réputé, c'est aussi en grande partie pour ses tifos. Donc, il faut quand même être conscient de la chance qu'on a encore à Saint-Étienne d'avoir deux groupes comme ça, qui, ouais. sont, on va dire, à la pointe,
1: oui, parce
0: à ce
1: que,
0: niveau.
1: Parce que je disais à l'entame de cette émission, des saisons de Ligue 2, j'en ai connu, je crois, 5 en tout, mais je me souviens des affiches Saint-Étienne-Caen au mois de janvier où on n'était même pas 5000. Hein. Et, mais bon, voilà, on se les cahiait, il n'y avait pas grand monde, mais maintenant, même un petit match, tu as autour de 30 000 spectateurs, même en plein hiver. Donc ouais, il y a un engouement autour des Stéphanois qui est assez bluffant. Moi qui ai connu plus les années 90, je trouve ça assez bluffant qu'il y ait autant de monde qui se déplace. Moi, ça fait 4-5 ans que je suis assez bluffé par le peuple vert qui se déplace pour des affiches quand même.
2: Qui se déplace ou pas, parce qu'on ne peut plus trop se déplacer à l'extérieur. Des fois,
1: non, mais
2: souvent,
1: non, mais qui se déplace à Geoffroy Guichard,
2: ouais,
1: c'est ça que je voulais dire.
2: Ouais, ouais. Sur les tifos, il y a eu des moments, c'est carrément des performances. Hein. Tu parlais du tifo à la façon argentine, là. Peut-être, je ne sais pas, tu peux nous parler d'un tifo qui avait demandé beaucoup de préparation et tu étais fier de l'avoir fait, de l'avoir vu.
0: Moi, pour ma génération, c'est évidemment le tifo des 20 ans. Ouais. Des Magic avec le retourné de feuilles 6 faces qui a vraiment fait du bruit au niveau des tribunes. Et puis il y a aussi de l'autre côté le tifo avec la panthère qui mange le lion côté Côte Sud qui avait vraiment marqué les esprits.
1: On est d'accord.
0: Après, c'est vrai que le tifo argentin, là, il n'y a pas longtemps, ça a bien plu à toute la tribune, puisqu'il y avait la totale avec les parapluies, les confettis, etc. Ouais. Donc,
2: et alors ça, on va le chercher, c'est-à-dire c'est des gens comme toi, peut-être c'est toi d'ailleurs qui a pu ramener des idées d'ailleurs. Ça sert à ça aussi d'aller visiter d'autres stades, des champs. Il y a des champs aussi. Est-ce que là aussi, tu peux nous raconter?
0: Alors évidemment, alors moi, je fais plus partie des responsables du groupe. Ce sont eux qui choisissent les animations. Donc, on a souvent un responsable déplacement qui va gérer le déplacement, un responsable tifo ou des responsables tifo, et puis un responsable du local qui s'occupe de toute la partie. Gestion des consommations, etc. Mais oui, c'est vrai qu'on s'inspire évidemment de l'étranger avec les matchs, parce que faut être franc, la plupart des gars des groupes de Saint-Etienne, ils font aussi des matchs à l'étranger quand ils peuvent, donc je suis pas tout seul. Et on s'inspire évidemment de ce qui se fait en Allemagne, notamment en ce moment, avec des, là je pense notamment à des clubs comme le Hansa Rostock ou des clubs de division inférieure, parce que en fait les tribunes allemandes vivent de la première à la septième division avec des animations incroyables, comme on peut le voir à peine en Ligue 1 chez nous en France. Ouais. On commence à avoir quand même de belles animations en France, même si les taux de remplissage sont pas du tout comparables à certains pays européens. On peut pas nier qu'on a une culture du foot bien différente que les pays du Nord ou l'Allemagne, par exemple, ou voire même l'Italie, avec un public qui a jusqu'à 80 ans et qui...
1: En Espagne aussi, ouais. L'Espagne, ouais, c'est plus familial.
0: Ouais, et puis c'est moins réputé sur les tribunes aujourd'hui en Espagne. C'est plus tourné quand même vers les pays de l'Est ou l'Allemagne, voire des pays d'Asie. Mais là, après, on change de monde et il faut partir plus loin.
1: Vous êtes bien dans l'émission Coup de tête avec Adrien, et on va quand même évoquer l'Altiligérie avec cette page Haute-Loire.
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1: Huitième journée de championnat de Ligue 3. Le Puy Foot se déplaçait ce week-end dans le Nord, à Valenciennes. Et les coups de pied arrêtés ont coûté cher au Pono samedi contre Valenciennes. Dans le Nord, les partenaires de Djemo se sont inclinés 2-1. Ndiaye a d'abord ouvert le score pour Valenciennes à la suite d'un coup franc à la 24e minute de jeu. Encore mené, une fois de plus, les Ponos ont pourtant bien réagi grâce à leur homme en forme, Antoine Gauthier, l'ancien Stéphanois, en égalisant juste avant la pause après un beau mouvement entre le milieu de terrain et Emmanuel Kouassi. Encore un très beau but sur un joli centre. Donc réduction du score juste avant la mi-temps. Et en seconde période, les joueurs du Puy ont dû composé avec des blessures comme Dembélé et Antoine Gauthier qui ont dû sortir. Et malgré ces deux coups durs, la rencontre semblait se diriger vers un match nul. Mais en fin de match, à la suite d'un corner et d'une situation confuse dans la surface de réparation des Ciels et Blancs, c'est Lignon qui a surgi au second poteau pour donner l'avantage aux locaux à la 88e minute, 2-1. Donc avec cette défaite, le Puy concède son quatrième revers de la saison et glisse à la 10e place de la Ligue 3. Il faut souligner aussi que pendant ce match, le Puy a obtenu un pénalty qui, avec la nouvelle règle dont on évoquait il y a deux émissions, l'entraîneur nordiste a posé une réclamation et il a regardé la VAR. Et il est revenu sur sa décision et c'était logique effectivement puisque l'attaquant Pono, il avait fait comme s'il avait été touché, mais il n'a pas du tout été touché. Bon voilà, 10e place pour nos Pono. Il y avait des matchs de Coupe de France, 4e tour de Coupe de France ce week-end. Monistrol l'a emporté 3-1 en déplacement à Chavanay. L'USSL a fait une super opération en se déplaçant face à une Nationale 2 chamalière. C'est le score 2-2 et l'USSL l'a emporté au tir au but. Brioude n'a pas fait de détails face à Sud-Cantal 7-0. Vergonjon l'a emporté à l'extérieur aussi, portant face à une R3 Saint-Genès Champanelle, 2-0 pour Vergonjon. Blavozy l'a emporté dans le Bourbonnais face à Varennes, 1-0. Et le Gège, donc ça c'est l'Amblavaise, hein, c'est Rosière, l'a emporté 2-1 face à Sansac. Donc bravo pour les clubs altiligériens qui accéderont au 5e tour de la Coupe de France. Je vais passer à un deuxième titre musical. Adrien, tu m'avais parlé d'un groupe comme interne secte, plus fort que tout, donc on va tout de suite l'écouter.

0: plus fort que tout du groupe Comintern Sect. Vous êtes toujours dans Coup de tête, c'est la fin de l'émission avec la spéciale Adrien. Tu voulais évoquer, alors cher auditeur, il n'y aura pas de coup de tête et coup de cœur. C'est la première fois dans cette émission depuis 14 ans, pas de coup de tête, pas de coup de cœur. Mais on va écouter Adrien qui va évoquer un déplacement à Old Trafford.
1: Ouais, parce qu'on a, aujourd'hui on a parlé de voyage et de foot, et bah, c'est quelque chose que beaucoup de Stéphanois auraient aimé vivre. Je pense que ce déplacement à Old Trafford, beaucoup l'envie. C'est quelque chose que j'ai eu la chance de vivre. Donc voilà, en tant que supporter stéphanois qui a connu très peu de choses intéressantes footballistiquement parlant, c'est resté quand même quelque chose vraiment marquant. Donc moi, j'ai eu la chance de le vivre en partant avec l'avion affrété par les groupes. Certains sont partis par leurs propres moyens. Et même en ayant perdu 3-0, ça restera gravé dans toutes les mémoires. Avec 4000 Stéphanois complètement déchaînés. Je pense qu'aujourd'hui, n'importe quel supporter jeune qui commence à aller dans les tribunes de Geoffroy Guichard aimerait un jour pouvoir retrouver la Coupe d'Europe et encore plus des stades comme Old Trafford, même si l'ambiance en Angleterre n'est pas celle que je vous ai évoquée.
2: Par contre, c'était la grosse équipe de Manchester.
1: Ouais, à l'époque,
2: même au retour, j'avais été impressionné par le niveau.
0: Ibrahimovic et...
2: avec Mourinho sur le banc, déjà.
0: C'était Mourinho à l'époque.
2: Ouais. Mais c'est vrai que la marée humaine et puis le regard des Anglais aussi.
0: Saint-Etienne Coupe d'Europe. Ouais.
1: Voilà, exactement. Les Anglais qui avaient été vraiment choqués de voir ça, des choses qu'ils n'ont plus l'habitude de voir tous les week-ends et que nous, on a mis. Des années à l'espérer et on l'a vécu de la meilleure des manières puisque vraiment l'ambiance était vraiment folle.
0: Ouais, mais on espère d'ici les 5 ans on retrouve un petit peu l'Europe, ça serait quand même bien quoi.
2: Et puis peut-être il faut rajouter que c'est grâce à des bonhommes comme Adrien que ce club il a cette image et que Kilmer s'est intéressé à ce club parce que chaque fois qu'ils peuvent le dire ils le disent, ce club est différent, c'est grâce à vous et c'est ce qui nous a fait switcher là sur un truc assez intéressant et on espère, toi t'es jeune, tu vas peut-être pouvoir vivre, nous aussi on espère vivre une autre campagne ou deux européenne.
0: Ok, en tout cas, merci de ton passage, Adrien. Tu reviens quand tu veux dans cette émission. Nous, on bouge pas puisque on est fidèle au poste. Hein. Je disais 14 ans, ça doit être à peu près ça, 14 ou 15 ans qu'on fait cette émission parce que nous sommes amoureux des Verts. Semaine prochaine, pas de match des Verts, pas d'émission. Dans 15 jours, pas de match des Verts, pas d'émission. On se retrouve dans 3 semaines pour revenir sur la réception. Des Ruthénois Rodez le samedi 10 octobre à 20h à Geoffroy Guichard.
1: Merci à
0: D'ici
1: vous.
0: D'ici là, bis à l'œil et allez les
2: Verts. Merci à toi.
1: Merci à vous.

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Puis un jour, on regarde en arrière, le chemin parcouru. On regarde ses failles droit dans les yeux. Et on se rend compte que, paradoxalement, elles ont rendu notre édifice, tout ce qu'on a construit dessus, beaucoup plus solide.

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